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1: Bon réveil à l'écoute de Radio Intensité. La journée s'annonce assez proche de ce qu'on a connu hier côté météo, puisque déjà le ciel va être voilé en matinée, légèrement parsemé de nuages pour cet après-midi, même si ce sont surtout les éclaircies et l'ensoleillement donc qui vont régner au-dessus du ciel d'Eure-et-Loire pour cette dernière journée du mois de juin. Les températures du jour, elles vont être du côté de Saint-Georges-sur-Eure à 13 degrés au moment du lever du jour, 15 degrés si vous êtes dans le Dunois, notamment à Jalon, et 14 degrés pour Tremblay-les-Villages. Cet après-midi, eh bien, des températures qui vont être au-delà des 20 degrés, hein, température qu'on va dépasser d'ailleurs dès la mi-journée. 27, c'est la minimale du jour, notamment à La Loupe ou encore Orgères en Beauce. 27 degrés également à Épernon et du côté d'Annette. 28 degrés pour les grandes agglomérations de Dreux, Nogent-le-Rotrou, Château d'un Chartres. 28 degrés également si vous êtes en Beauce, notamment du côté, à la frontière de la Beauce et du Bonne-Vallée à Saint-Christophe. Décidément, voilà, beaucoup d'hésitations, mais voilà, ce qu'il faut retenir, c'est ce beau temps qui devrait encore perdurer au moins mercredi et jeudi. Bonne journée à toutes et tous avec Intensité.
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1: Bonjour, ma sélection télé pour votre soirée du mardi 30 juin sur TF1. La proposition, film avec Sandra Bullock et Ryan Reynolds sur TFX. Film réalisé par Alain Chabat. 37 000 ans avant l'ère chrétienne, deux tribus voisines, le clan des cheveux propres et celui des cheveux sales, vivent en paix. Le quotidien des cheveux sales est rythmé par un impératif, obtenir la formule du shampoing. Sur France 3, à qui profite le doute, téléfilm. Sur W9, les 20 tubes des années 80 préférés des Français, documentaire. Jérôme Anthony retrace une décennie de succès qui ont bercé une génération et continuent d'avoir du succès aujourd'hui. Sur France 2, l'Amérique et nous, 250 ans d'amour-haine, documentaire. Le 250e anniversaire de la signature de la Déclaration d'indépendance des États-Unis d'Amérique, adoptée le 4 juillet 1776, rappelle que la France occupe une place particulière dans cet événement. Sur France 5, Enquête de santé, magazine présenté par Marina Carrère d'Encausse. Et puis sur TMC, 90 minutes, Enquête magazine. Très belle soirée.
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2: Pour les béliers, la tendance est au mouvement aujourd'hui. Taureau, un moment de partage ou une attention délicate vous apporte du réconfort. Gémeaux, tout s'éclaircit ce mardi, tout devient beaucoup plus clair. Cancer, une personne respecte votre silence ou votre espace. Les lions, un succès, un retour positif sur vos efforts vous redonne confiance et enthousiasme pour vos projets. Vierge, vous changez d'avis sans culpabiliser. Les balances, un geste ou une parole sincère renforce vos relations et vous rappelle l'importance des liens authentiques. Scorpion, une rentrée d'argent arrive pile au bon moment. Amis Sagittaire, une phrase dite naturellement vous réchauffe le cœur. Capricorne, vous planifiez vos actions avec méthode et précision. Verseau, votre imagination trouve un espace d'expression et vos idées surprennent agréablement votre entourage. Et pour terminer, les poissons, une personne vous propose de vous revoir ou de vous rappeler. Il est possible que vous lui plaisiez.
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1: Bon réveil à l'écoute de Radio Intensité. La journée s'annonce assez proche de ce qu'on a connu hier côté météo, puisque déjà le ciel va être voilé en matinée, légèrement parsemé de nuages pour cet après-midi, même si ce sont surtout les éclaircies et l'ensoleillement donc qui vont régner au-dessus du ciel d'Eure-et-Loir pour cette dernière journée du mois de juin. Les températures du jour, elles vont être du côté de Saint-Georges-sur-Eure à 13 degrés au moment du lever du jour, 15 degrés si vous êtes dans le Dunois, notamment à Jalon, et 14 degrés pour Tremblay-les-Villages. Cet après-midi, eh bien, des températures qui vont être au-delà des 20 degrés, hein, température qu'on va dépasser d'ailleurs dès la mi-journée. 27, c'est la minimale du jour, notamment à La Loupe ou encore Orgères en Beauce. 27 degrés également à Épernon et du côté d'Annette. 28 degrés pour les grandes agglomérations de Dreux, Nogent-le-Rotrou, Châteaudun, Chartres. 28 degrés également si vous êtes en Beauce, notamment du côté à la frontière de la Beauce et du Bonne-Vallée, à Saint-Christophe. Décidément, voilà, beaucoup d'hésitations, mais voilà, ce qu'il faut retenir, c'est ce beau temps qui devrait encore perdurer au moins mercredi et jeudi. Bonne journée à toutes et tous avec Intensité.
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0: Bonjour à tous. On commence avec cet attentat à Monaco. Un colis piégé a explosé hier soir vers 21h dans un immeuble résidentiel. Les autorités monégasques ont fait état de deux blessés en urgence absolue, un couple de 50-60 ans et d'un blessé en urgence relative, un adolescent de 13 ans. Parmi les victimes se trouverait un oligarque ukrainien, un homme sous le coup de sanctions en Ukraine pour avoir continué le négoce d'alcool en Crimée occupé par les Russes. Et l'identité des victimes n'a pas été confirmée à Monaco. L'auteur de l'explosion, lui, est en fuite. Dans le reste de l'actualité, Sébastien Lecornu maintient les plans Orsan 2 et 3 dans les hôpitaux. Le Premier ministre l'a annoncé hier à l'occasion d'une réunion de crise sur la canicule. Des plans qui permettent notamment de renforcer les capacités de régulation médicale afin d'assurer le fonctionnement de l'hôpital. Le chef du gouvernement a également alerté sur le nombre important de victimes de la chaleur dans leur logement. Une plainte contre Gérald Darmanin dans l'affaire de la mort de Liana. Elle a été déposée hier par l'avocat de la mère de Rosa, qui accuse également Jérôme Barella de viol sur mineur. Une plainte pour mise en danger de la vie d'autrui et non-assistance à personne en danger. La famille de la petite fille dénonce plusieurs dysfonctionnements dans le traitement de l'enquête. Le Sénat ouvre la voie à la réintroduction de pesticides interdits. Les sénateurs ont débuté hier l'examen du projet de loi d'urgence agricole. Ils ont voté pour insérer dans le texte une mesure permettant d'autoriser l'utilisation de produits interdits. Une mesure qui n'est pas soutenue par le gouvernement. Le bilan s'alourdit encore au Venezuela. Après le double séisme de la semaine dernière, 1719 personnes sont mortes selon le président de l'Assemblée nationale. Un bilan qui pourrait encore s'aggraver selon l'ONU. L'organisation estime à environ 50 000 le nombre de disparus. Et puis le football est l'objectif pour les Bleus. Les huitièmes de finale de la Coupe du Monde. L'équipe de France affronte la Suède ce soir en 16e. Coup d'envoi à 23h. Et hier, on retiendra l'exploit du Paraguay qui a éliminé l'Allemagne au tir au but ou encore la victoire du Brésil 2-1 sur le Japon. Excellent début de journée à tous.
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2: Bon réveil à l'écoute de Radio Intensité. La journée s'annonce assez proche de ce qu'on a connu hier côté météo, puisque déjà le ciel va être voilé en matinée, légèrement parsemé de nuages pour cet après-midi, même si ce sont surtout les éclaircies et l'ensoleillement donc qui vont régner au-dessus du ciel d'Eure-et-Loire pour cette dernière journée du mois de juin. Les températures du jour, elles vont être du côté de Saint-Georges-sur-Eure à 13 degrés au moment du lever du jour, 15 degrés si vous êtes dans le Dunois, notamment à Jalon, et 14 degrés pour Tremblay-les-Villages. Cet après-midi, eh bien, des températures qui vont être au-delà des 20 degrés, hein, température qu'on va dépasser d'ailleurs dès la mi-journée. 27, c'est la minimale du jour, notamment à La Loupe ou encore Orgères en Beauce. 27 degrés également à Épernon et du côté d'Annette. 28 degrés pour les grandes agglomérations de Dreux, Nogent-le-Rotrou, Châteaudun, Chartres. 28 degrés également si vous êtes en Beauce, notamment du côté à la frontière de la Beauce et du Bonne-Vallée, à Saint-Christophe. Décidément, voilà, beaucoup d'hésitations, mais voilà, ce qu'il faut retenir, c'est ce beau temps qui devrait encore perdurer au moins mercredi et jeudi. Bonne journée à toutes et tous avec Intensité.
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16: Pour les béliers, la tendance est au mouvement aujourd'hui. Taureau, un moment de partage ou une attention délicate vous apporte du réconfort. Gémeaux, tout s'éclaircit ce mardi, tout devient beaucoup plus clair. Cancer, une personne respecte votre silence ou votre espace. Les lions, un succès, un retour positif sur vos efforts vous redonne confiance et enthousiasme pour vos projets. Vierge, vous changez d'avis sans culpabiliser. Les balances, un geste ou une parole sincère renforce vos relations et vous rappelle l'importance des liens authentiques. Scorpion, une rentrée d'argent arrive pile au bon moment. Amis Sagittaire, une phrase dite naturellement vous réchauffe le cœur. Capricorne, vous planifiez vos actions avec méthode et précision. Verseau, votre imagination trouve un espace d'expression et vos idées surprennent agréablement votre entourage. Et pour terminer, les poissons, une personne vous propose de vous revoir ou de vous rappeler. Il est possible que vous lui plaisiez.
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1: Merci d'être à l'écoute d'Intensité. On poursuit avec les événements associatifs à signaler pour les prochains jours, comme aujourd'hui à 14h30 à la salle des fêtes de la Bazoche-Gouë, le concours de belote individuelle sans annonce du club de l'amitié basochienne. La mise sera à 10 euros et vous pourrez gagner jusqu'à 90 euros. Vendredi à 20h30 au foyer communal de Pont-Groin, c'est le loto de fêtes et animations Gony-Pontine. Le carton sera à 4 euros. Vendredi, samedi et dimanche, au lieu dit la Gospière à Boisgasson, c'est le festival de la Gospière organisé par la Mariennée. Théâtre d'improvisation, chansons, concerts, DJ. L'entrée est à prix libre. Renseignements au 06 69 99 30 32. À samedi, rendez-vous de 9h à 18h au 10 avenue Georges Clémenceau à Illy-Combré pour un vide maison de l'association Les Aubépines, vaisselle, bibelots, linge ou encore divers petits meubles à vendre. Samedi à partir de 17h, à côté du camping de Courville-sur-Eure, c'est la guinguette organisée par les sapeurs-pompiers, à signaler que l'entrée est gratuite. À dimanche à 13h30 à la salle des fêtes de Châteauneuf-en-Thymerie, c'est à Super Loto spécial bon d'achat, au profit de l'association Les Petits Doudous de l'hôpital de Chartres. 4 euros le carton avec à gagner jusqu'à 500 euros, réservation au 07 49 45 17 14. À dimanche à partir de 7h à Chapelle Royale, brocante de l'amicale des anciens élèves, 2 euros le mètre. Exposition de cartes postales anciennes, inscription au 06 24 26 71 37. C'est aussi ce week-end, dimanche, à partir de 8h, au Moulin des Planches à Montigny-sur-Avre, deuxième rassemblement de véhicules anciens et prestige par l'association Vintage Vibes. Exposant 5 euros, réservation par SMS au 06 15 49 08 34. L'entrée est gratuite pour les visiteurs. Dimanche, également à partir de 8h à Béville-le-Comte, vide-grenier du comité des fêtes, 2 euros le mètre. Si paiement en avance, 3 euros le jour même. Inscription au 06 17 85 49 45. À partir de 8h dimanche, au centre équestre du Carillon à Luisan, premier concours de saut d'obstacle inscrit au circuit départemental, à cavalier de tout niveau, l'entrée est gratuite. Rendez-vous dimanche de 10h à 16h pour des baptêmes moto et voitures d'exception sur le parking aux 4 rue du Château à Varize, organisé par la Perron-Villoise et au profit du Téléthon. Renseignez-vous au 06 20 48 04 53. À partir de 14h30 dimanche à Châtillon-Dinois, 62e fête d'été de l'association Fête de l'été à Kermesse, la Country Darou sera là, concours de tir, concours de vélo fleuri pour les enfants. En soirée, repas champêtre avec jambon grillé, inscription sur place. Au plan d'eau de Drouet, dans le Loir-et-Cher, dimanche, c'est la soirée perchée avec à 19h concert de Starshield, à 22h30 cinéma en plein air avec la projection du film Le Robot Sauvage. L'entrée est gratuite, buvette et food truck sur place. Samedi 11 juillet à Lille de la Vallée de l'Aigre, à Romilly-sur-Aigre, à partir de 16h jusqu'à la tombée de la nuit, fête de l'aigrette organisée par Romilly en fait, participation du groupe Challenger, d'Oika Oika ou encore Miss Sakana. Renseignements au 06 61 02 16 30. Lundi 13 juillet à 19h30 à Châtillon-Dunois, c'est la paella des sapeurs-pompiers. Pour les adultes, ce sera 20 euros. 10 euros pour les moins de 12 ans. Feu d'artifice au programme. Et puis à partir de 23h, le bal. Réservation obligatoire avant le 1er juillet au 07 85 69 29 09. Vendredi 17 et samedi 18 juillet à partir de 18h30 à l'étang du Tertre à Coudray-aux-Perches, festival de musique organisé par les Vieilles Charrettes avec Graines de Sel, Télégraphe ou encore les Percucherons, entre autres. L'entrée est à 20 euros. À dimanche 19 juillet à Yèvre, brocante du comité des fêtes, installation de 5h à 8h, 2 euros le mètre, pas de réservation sauf pour les professionnels. À 20h, concert gratuit à la salle récréative, renseignements au 06 77 52 89 95. À la rentrée de septembre, rejoignez le club de canoë-kayak Dunois, profitez de 4 mois offerts sur votre licence, club labellisé et classé parmi les meilleurs clubs de France. On vous rappelle aussi que le musée école à Anvers vous ouvre ses portes de 14h à 18h, sauf les lundis et mardis. Ouvert uniquement pour les groupes sur réservation au 02 37 98 36 07. Le tarif individuel est à 5,50 euros. C'est gratuit pour les enfants jusqu'à 6 ans. Plusieurs vignes maisons à vous signaler dans la région, à Romilly-sur-Aigre ou encore Chapelle Royale. Ça commence vendredi 14h jusqu'à dimanche 19h. Ce vignes maison au 19 rue Jean Moulin à Chapelle Royale, donc avec à vendre disques, vinyles et CD, vêtements également. Ce week-end, samedi et dimanche 9h-18h, autre vignes maison au 23 rue des Oiseaux à Romilly-sur-Aigre avec à vendre mobilier, vaisselle ou encore bibelots. Voilà pour l'ensemble de ces événements. 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
1: Allez, vous êtes à l'écoute d'Intensité. Bonjour tout le monde, bienvenue si vous venez d'arriver sur la radio d'Eure-et-Loire. La matinale commence maintenant et on est ensemble jusqu'à 10h. Avec le retour de Ludovic Ravaillot pour l'essentiel de l'info locale ce matin. Bonjour Ludo.
2: Salut Jérôme, bonjour à tous. Les collectes de sang impactées par les fortes chaleurs la semaine dernière, selon l'établissement français du sang, qui constate un impact significatif sur les stocks de sang. Dans le département, la collecte de Dreux avait notamment dû être annulée. Aujourd'hui et demain, l'EFS s'installe à l'hippodrome de Chartres. C'est de 14h à 18h aujourd'hui et de 9h à midi. Demain, des places restent disponibles. Des retards sur la ligne TER Paris-Chartres-Le c'est la conséquence des orages qui se sont abattus le week-end dernier. La SNCF explique que des installations en gare de Saint-Quentin-en-Yvelines ont été dégradées et impose la réduction de la vitesse des trains dans cette zone. La remise en état complète des installations devrait durer environ 2 semaines. En attendant, des retards sont donc à prévoir et un plan de transport a été mis en place avec la suppression de 4 trains. Les escrocs ne manquent pas d'imagination. Dans le Loiret, la gendarmerie appelle à la vigilance face à des appels frauduleux. Des appels qui arrivent à usurper les numéros fixes des unités de gendarmerie, allant parfois jusqu'à faire apparaître le nom de l'unité sur votre téléphone. Ne communiquez pas vos informations personnelles. La billetterie en ligne ouvrira demain pour l'atelier à spectacle à Vernouillet. Pour cette nouvelle saison, on notera par exemple le passage d'Axel Bauer, Yael Naïm ou encore l'humoriste Nora Hamzaoui. En attendant, dès ce soir, profitez du spectacle Le Piano du Lac à Luisant, un concert flottant organisé à l'étang sur scène sur l'eau Jean Gada. Un duo piano-violon passant du jazz au classique, du blues à la musique brésilienne avec des mélodies entraînantes. C'est à 20h, vous pouvez réserver sur le site du Piano du Lac. Enfin, dans les sports, les basketteurs chartrains s'apprêtent à quitter le Colisée seulement 2 ans après leur installation. Une information de l'Écho Républicain, le club fait machine arrière pour retourner dans son ancienne salle à la halle Jean Cochet. L'objectif est de sauver ses finances. Évoluer au Colisée coûterait près de 600 000 euros par saison. Une dépense devenue intenable alors que le club est actuellement en appel pour obtenir son repêchage en National 1.
1: Les prévisions météo pour aujourd'hui, Ludo.
2: La douceur ce matin avec 13 degrés relevés à 6 heures par exemple du côté de Chartres. C'est le moment d'aérer. Pour aujourd'hui, côté ciel, on retrouvera le soleil, des éclaircies tout au long de la journée avec 22 à 23 degrés dans la matinée et jusqu'à 31 degrés cet après-midi.
1: Et puis on parle des boulangers qui cherchent des repreneurs en une de l'Écho Républicain.
2: Le commerce effectivement qui fait la une avec le secteur de la boulangerie et pâtisserie qui peine à retrouver des repreneurs. Dans les pages chartraines, rencontre avec Ladislas Vergne, nouveau maire de la ville depuis mars dernier, qui revient sur ses premières actions. Enfin, pour le Dunois, il est question de la fin de la section football au lycée Paulsen à Châteaudun, en cause des élèves de moins en moins intéressés. La section foot était ouverte depuis 2011.
1: Merci Ludo, à tout à l'heure.
2: À tout à l'heure, très bon réveil.
1: Il est 6h33 et vous êtes à l'écoute d'Intensité avec le retour de Taylor Swift, Opalite, dans la matinale. Très belle journée, bon réveil.

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1: Très bon mardi, vous êtes à l'écoute d'Intensité. On poursuit avec les offres d'emploi signalées dans la région. On commence à Annette, où une entreprise spécialisée dans le secteur de la cosmétique et de la pharmacie, biotechnologie également, recrute un opérateur de production en intérim. Travail en équipe, suivi de fabrication, contrôle qualité et surveillance des équipements. La référence France Travail, c'est le 210 JCYW. À Châteaudun, un fleuriste recherche un apprenti fleuriste en contrat d'apprentissage de 24 mois à partir de septembre. Vous participerez à la confection des bouquets, à la vente et à la réception des fleurs. Référence France Travail, c'est le 210 FPRQ. Et puis on vous rappelle que la police nationale poursuit son recrutement de policiers adjoints pour les 18-29 ans. Les inscriptions sont ouvertes jusqu'au 14 août avec les épreuves organisées à Chartres. Ce sera en septembre. Bonne journée à l'écoute d'Intensité.
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1: Il est 6h38 sur Intensité. Plein de courage si vous cherchez un job dans la région. Et si vous avez envie juste de vous éclater, rendez-vous sur la piste de Dunois Kart vendredi soir pour la 9e édition de l'Intensité Karting Trophy. On en reparle dans quelques secondes, juste après Kyo et le chemin dans la matinale.

0: classique de Kyo. À l'instant, sur Intensité, il est 6h41. J'espère que tout va bien. On est ensemble jusqu'à 10h avec des rendez-vous à ne pas manquer dans la région. 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Et ouais, on va en reparler dans quelques minutes. Ce sera entre 8h et 8h30. La suite avec le retour de No Money Kids. No Money Kids avec The Flame sur Intensité. Juste avant, on retrouve Raphaël pour l'essentiel de l'actu télé.
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0: Voici Pierre, Pierre, Pierre, Pierre, Pierre. Et ça, c'est Pierre, mais tout le monde l'appelle le blond, mais pas devant lui.
1: C'est qui, elle?
2: Guy.
1: Comment?
2: Guy.
1: Comment ça se prononce?
2: Guy.
3: L'Amérique et nous, 250 ans d'amour-haine sur France 2, documentaire. Le 250e anniversaire de la signature de la Déclaration d'indépendance des États-Unis d'Amérique, adoptée le 4 juillet 1776, rappelle que la France occupe une place particulière dans cet événement. Retour sur la relation fascinante qu'entretiennent nos deux pays. Les 20 tubes des années 80 préférés des Français sur W9, Re sur TFX et L'Amérique et nous, 250 ans d'amour-haine sur France 2. Très belle soirée télé à tous.
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0: No Money Kids, un instant sur Intensité.
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0: Il est l'heure de faire un point complet avec vos conditions de circulation. Actuellement, si vous prenez le volant, vous êtes vigilant. Et si vous avez des choses à nous signaler, comme d'habitude, le numéro du standard est à votre disposition. 02 37 45 4000. 02 37 45 4000. Quel que soit votre secteur, vous respectez les limitations de vitesse. Hein, on compte sur vous, bien évidemment. Vous levez le pied d'ailleurs sur la déviation à Dilly-Combray, au croisement de la D941, route de Saint-Avis, route de Mézières, du côté de la Nationale 10 aussi, entre Chartres et Châteaudun, au nord de Bonneval, à hauteur de Montboissier, ou encore à l'entrée à la sortie nord de Marboué. Vous n'hésitez pas à nous confirmer à l'information. À hauteur de Lèves aussi, hein, direction Chartres, sur la N154, il y a aussi une zone où il faudra bien surveiller votre compteur. Et puis à hauteur de Pezoux aussi, dans le Loir-et-Cher, sur la N10, entre Châteaudun et Vendôme, tout comme entre Senon, chez la Ferté-Vidame, au niveau de l'étang de la Bennette. Ça se passe sur la départementale 941. Prudence.
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0: Voici le retour de Charlotte Cardin et Tant pis pour elle, juste avant les anniversaires de stars.

Les anniversaires de stars à signaler pour ce dernier jour du mois de juin. On monte sur le ring pour un certain Mike Tyson aujourd'hui. Il est né en 1966, il passe un câble, il a 60 ans. Et puis un autre sportif américain, Michael Phelps, qui est né en 1985, 41 ans. On continue avec de la politique. Pour l'anniversaire de Jean-Yves Le Drian, il est né en 1947, responsable politique français évidemment, 79 ans. On poursuit avec un comédien. On l'a vu dans Bienvenue chez les Ch'tis aux côtés de Danny Boone, on le voit aussi dans Scène de ménage, grand pote de José hein, dans la série Scène de ménage. Philippe Duquesne, de son vrai nom, il est né en 1965, il a 61 ans. Nous avons aussi deux humoristes qui fêtent leur anniversaire aujourd'hui. Il est français, il est né en 1990, il s'appelle Jimmo, il a 36 ans. Ou encore, lui est suisse, Gaspard Proust, est né en 1976, il a 50 ans aujourd'hui. Happy birthday! 6h52 hein, sur Intensité, avec le retour de Bob Sinclair et Keza, I Can Wait.

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0: Tame Impala,
1: le remix de Jenny Dracula à l'instant dans la matinale. Il est 7h, merci d'être avec nous. Restez évidemment à l'écoute d'Intensité avec le retour de Ludovic Ravaillot dans quelques instants pour l'essentiel de l'actu locale. L'info nationale et internationale, c'est assuré par Clémence Lobary ce matin. Bonjour Clémence.
2: Bonjour à tous. 3 blessés, dont 2 graves, après cet attentat à Monaco. Un colis piégé a explosé hier soir vers 21h dans un immeuble résidentiel. Les victimes sont un couple de 50-60 ans et un adolescent de 13 ans. Parmi elles se trouverait un oligarque ukrainien, un homme sous le coup de sanctions en Ukraine pour avoir continué le négoce d'alcool en Crimée occupé par les Russes. L'identité des victimes n'a pas été confirmée à Monaco. L'auteur de l'explosion, lui, est en fuite et activement recherché. 4 départements toujours en vigilance orange canicule. L'alerte est maintenue ce matin sur le Var, les Alpes-Maritimes et la Corse. Sur le reste du pays, les températures sont reparties à la baisse, mais le gouvernement reste vigilant alors qu'une autre vague de chaleur pourrait s'abattre sur le pays la semaine prochaine. Conséquence, Sébastien Lecornu maintient les plans Orsan 2 et 3 dans les hôpitaux. Le Premier ministre l'a annoncé hier à l'occasion d'une réunion de crise sur la canicule. Des plans qui permettent notamment de renforcer la capacité de régulation médicale afin d'assurer le fonctionnement de l'hôpital. Le projet de loi sur la justice criminelle devant l'Assemblée nationale aujourd'hui, un texte défendu par Gérald Darmanin, fragilisé dans l'affaire Liana. Hier, avocats et juges se sont mobilisés lors d'une journée justice morte pour dénoncer ce projet de loi et le manque de moyens de l'institution. Le ministre de la Justice a déjà promis de retirer la mesure phare, le plaidé coupable en matière criminelle. Gérald Darmanin, qui est également de nouveau visé après la mort de Liana dans le Gers, l'avocat de la mère de Rosa, qui accuse également Jérôme Barella de viol sur mineur, a annoncé avoir déposé plainte contre le garde des Sceaux. Une plainte pour mise en danger de la vie d'autrui et non-assistance à personne en danger. Et puis le football, avant le premier rendez-vous décisif pour les Bleus ce soir, une nuit à suspense et à surprise en 16e de finale du Mondial, avec d'abord la victoire du Maroc au tir au but dans le choc face aux Pays-Bas, l'exploit du Paraguay qui élimine l'Allemagne également au tir au but. Le Brésil, lui, est venu à bout difficilement du Japon 2-1. La France, on le rappelle, affronte la Suède en 16e de finale à 23h. Excellent début de journée à tous.
1: Merci beaucoup, à tout à l'heure. Il est 8h02 sur Intensité. On continue avec le retour de Ludovic Ravaillot pour l'essentiel de l'info locale. Salut Ludo.
3: Salut Jérôme, bonjour à tous. Des installations fortement endommagées par les orages le week-end dernier en gare de Saint-Quentin-en-Yvelines. Des dégradations qui imposent la réduction de la vitesse des trains et entraînent donc des retards sur la ligne TER Paris-Chartres-Le Mans, en attendant la remise en état complète des installations qui devraient durer environ 2 semaines. Un plan de transport est mis en place avec la suppression de 4 trains. L'établissement français du sang s'installe aujourd'hui et demain à l'hippodrome de Chartres. C'est de 14h à 18h cet après-midi où des places restent disponibles. Le FS qui indique que les collectes ont été perturbées par les fortes chaleurs la semaine dernière, entraînant un impact significatif sur les stocks de sang. Dans le département, c'est la collecte de Dreux jeudi qui avait notamment dû être annulée à cause des températures trop élevées. La billetterie en ligne ouvrira dès demain pour l'atelier à spectacle à Vernouillet. Pour cette nouvelle saison, on notera par exemple le passage d'Axel Bauer, Yael Naïm ou encore l'humoriste Nora Hamzaoui. À Impau, on a vu les choses en grand pour les Nains de Jardin. Le village a profité de son festival annuel ce week-end pour s'offrir un record du monde. Les bénévoles ont fièrement présenté le plus grand nain de jardin de la planète, une structure en tissu de 18,50 m de haut. Une attraction pour les visiteurs. Dimanche, les centaines de figurines de nains exposées et restaurées par les bénévoles. Chartres passe en mode de Coupe du Monde de foot. L'écran géant pour suivre les Bleus et de sortie pour les matchs des phases finales à élimination directe. Contrairement à la finale de la Ligue des Champions, place des Halles en cœur de ville. La rencontre France-Suède ce soir sera à suivre au complexe sportif de la Madeleine. L'entrée est gratuite. L'accès se fera dès 21h30 pour un coup d'envoi prévu à 23h. Enfin, les basketteurs chartrains s'apprêtent à quitter le Colisée seulement 2 ans après leur installation. Le club fait machine arrière pour retourner dans son ancienne salle, la halle Jean Cochet. L'objectif est de sauver ses finances et réduire ses dépenses, alors que le club est actuellement en appel pour obtenir son repêchage en National 1.
1: Les prévisions météo pour aujourd'hui, Ludo.
3: De la fraîcheur ce matin, ça fait beaucoup de bien. On relevait 13 degrés à 6 heures par exemple à Chartres, comptait 22 à 23 degrés dans le courant de la matinée et une moyenne de 30 degrés encore pour cet après-midi avec un temps qui restera ensoleillé.
1: Vendre des baguettes, ce n'est pas trop un souci. Par contre, vendre son magasin, ça l'est un peu plus. On en parle en une de l'écho.
3: Effectivement, c'est la une du journal local ce matin. Le commerce avec le secteur de la boulangerie et pâtisserie qui peine à retrouver des repreneurs. Dans les pages chartraines, rencontre avec Ladislas Vergne, le nouveau maire de la ville depuis mars dernier, qui revient sur ses premières actions. Et puis pour le Dunois, il est question de la fin de la section football au lycée Paulsen à Châteaudun, en cause des élèves de moins en moins intéressés. La section foot avait ouvert en 2011.
1: Merci Ludo, à tout à l'heure.
3: À tout à l'heure, bon réveil et belle journée.
1: Voici le retour de Félix avec Too Young dans la matinale. On va reparler évidemment cadeau dans quelques secondes. Vous restez avec nous sur Intensité. En attendant, c'est le retour de l'infotrafic qui débarque dans quelques secondes. Soyez prudents si vous êtes d'ailleurs sur la route. On en reparle dans quelques minutes. À tout de suite.

0: Le son de Phoenix, Too Young, à l'instant, sur Intensité, votre radio en Eure-et-Loire. 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La suite avec le retour de Bruno Mars dans quelques instants. I Just Mind, juste après l'infotrafic.
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7: Allez, vous êtes à l'écoute d'Intensité, il est à 9h14 dans la matinale. Prudence évidemment si vous êtes au volant et si vous avez des choses à nous signaler, comme d'hab, hein, le numéro du standard est à votre disposition. On attend toutes vos informations, bien sûr, avant de toucher au téléphone, vous vous mettez en sécurité. Si vous êtes actuellement au volant du côté de la région de Chartres, attention à ces zones où il y a plusieurs véhicules stoppés, notamment à hauteur de Mainvilliers sur la rocade de Chartres, vous adaptez votre vitesse dans ce secteur. Même chose si vous approchez du rond-point des Propylées, notamment en venant de Nogent-le-Fay, il y a visiblement cette zone où il y a une voie fermée, donc soyez prudent entre les deux ronds-points, entre le rond-point de Chartres-Est et le rond-point des Propylées. Ça peut occasionner quelques ralentissements, notamment sur l'échangeur autoroute A11, soyez prudent. Si vous êtes sur l'A11 justement, des voies fermées et des réductions de voies de circulation à hauteur de Chartres, entre Tivard et Chartres-Est, vous pensez à ralentir à l'approche de ce chantier. Même chose si vous approchez à Dillé-Combray avec une autre zone de travaux dans ce secteur. Sur l'axe Chartres-Châteaudun, c'est plutôt fluide, hein, pas de souci pour le moment, mais avec deux véhicules arrêtés sur le bord de la route, notamment un à côté de Vitrambeau et un à hauteur de Bonneval. Vous ralentissez aussi pour les mêmes raisons dans le secteur de Praville-Immonville sur la N154 entre Chartres et Orléans, et puis entre Chartres et Dreux, ça circule bien, pas de souci particulier. Sur l'axe Nogent-le-Rotrou-Chartres à la départementale 923, c'est fluide également. Attention à hauteur de Chuine avec peut-être des objets sur les voies de circulation à confirmer. Prudence et bonne route.
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7: L'horoscope est de retour dans quelques instants à 7h15. Voici Bruno Mars, I Just Mind.

La petite mélodie qui reste dans la tête, hein, évidemment. I Just Mind, Bruno Mars dans la matinale. 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La suite avec Marnes et Mellow.

0: qu'on écoute dans quelques minutes sur Intensité. Avant ça, c'est l'horoscope. Bon petit déj.
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3: Pour les béliers, la tendance est au mouvement aujourd'hui. Taureau, un moment de partage ou une attention délicate vous apporte du réconfort. Gémeaux, tout s'éclaircit ce mardi, tout devient beaucoup plus clair. Cancer, une personne respecte votre silence ou votre espace. Les lions, un succès, un retour positif sur vos efforts vous redonne confiance et enthousiasme pour vos projets. Vierge, vous changez d'avis sans culpabiliser. Les balances, un geste ou une parole sincère renforce vos relations et vous rappelle l'importance des liens authentiques. Scorpion, une rentrée d'argent arrive pile au bon moment. Amis Sagittaire, une phrase dite naturellement vous réchauffe le cœur. Capricorne, vous planifiez vos actions avec méthode et précision. Verseau, votre imagination trouve un espace d'expression et vos idées surprennent agréablement votre entourage. Et pour terminer, les poissons, une personne vous propose de vous revoir ou de vous rappeler. Il est possible que vous lui plaisiez.
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0: 7h25, vous êtes à l'écoute d'Intensité avec Mendes et Merlot et Happyland à l'instant dans la matinale. La météo, l'agenda, c'est ce qui arrive dans le prochain quart d'heure. On aura aussi le retour de l'actu locale signé Ludovic Ravaillot pour le journal de la rédaction. Shakira est aussi de retour avec la BO de Zootopie 2. Ce sera Zouk dans quelques secondes sur Intensité. A tout de suite.
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0: Vous êtes à l'écoute d'Intensité, il est 7h30 dans la matinale. On poursuit avec le retour de l'info, l'actu locale signée Ludovic Ravaillot.
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14: Un impact significatif sur les stocks de sang après la canicule. L'EFS se mobilise aujourd'hui et demain à Chartres. La nouvelle saison culturelle dévoilée à l'atelier à spectacle à Vernouillet, puis le basket avec le CCMBM qui s'apprête à quitter le Colisée pour retrouver la halle Jean Cochet.
0: Salut Ludo.
14: Salut Jérôme, bonjour à tous.
0: Des retards sur les lignes TER Paris-Chartres-Le Mans.
14: C'est la conséquence des orages qui se sont abattus le week-end dernier. La SNCF explique que des installations en gare de Saint-Quentin en Yvelines ont été fortement dégradées et impose la réduction de la vitesse des trains dans ce secteur à partir d'aujourd'hui et jusqu'à vendredi. Un plan de transport a donc été mis en place avec la suppression de quelques trains. Les départs de 7h20 et 7h47 au départ donc de Chartres vers Paris. Et dans l'autre sens, les départs de 18h05 et 19h06 au départ de Paris-Montparnasse. Une quinzaine de jours sont prévus pour la remise en état complète des installations. Autre conséquence de la canicule, la semaine dernière, un impact significatif sur les stocks de sang. Dans le département, la collecte de Dreux avait notamment dû être annulée jeudi à cause des fortes chaleurs. Aujourd'hui et demain, l'établissement français du sang s'installe à l'hippodrome de Chartres. C'est de 14h à 18h aujourd'hui, où une dizaine de places restent disponibles. Et puis demain, de 9h à midi, où une vingtaine de créneaux sont encore accessibles. Pour le mois de juillet, 19 collectes au total sont programmées dans le département.
0: Dans le Loiret, la gendarmerie appelle à la vigilance face à des appels frauduleux.
14: Des appels qui arrivent à usurper les numéros fixes des unités de gendarmerie, allant parfois jusqu'à faire apparaître le nom de l'unité sur votre téléphone. Ne communiquez aucune information. Il est conseillé de recontacter directement la brigade de gendarmerie pour vérifier l'authenticité de l'appel. Un an après la disparition du député Olivier Marleix, un moment de recueillement se tiendra le 7 juillet prochain à Annette. Une cérémonie afin d'honorer son souvenir, son engagement et de lui rendre hommage. Ce sera à partir de 18h en l'église Saint-Cyr et Sainte-Juliette d'Annette.
0: C'est un voyage musical hors du commun qui est annoncé à Luisant ce soir avec le Piano du Lac.
14: Et le public pourra profiter d'un concert flottant, alétant, une prestation originale pour les spectateurs qui pourront découvrir Jean Gada. Il s'agit d'un duo piano-violon passant du jazz au classique, du blues à la musique brésilienne avec des mélodies entraînantes. Ce sera à partir de 20h. Vous pouvez déjà réserver votre billet sur le site pianodulac.eu. À Vernouillet, l'atelier à spectacle a dévoilé sa saison culturelle. Parmi les têtes d'affiche, cette année, on retrouve l'humoriste Nora Hamzaoui, programmée le 17 octobre. Côté musique, on notera le passage de Yael Naïm, qui revient avec un cinquième album, Solaire. Elle sera sur scène le 28 novembre. Et puis, on notera également le passage de l'icône du rock français découvert avec Cargo, Axel Bauer, programmé le 13 mars. La billetterie en ligne ouvrira demain, mercredi 1er juillet, sur place ou au guichet ou sur le site l'atelier-à-spectacle.com. Une aventure poétique pour les enfants de 4 à 10 ans au cœur du centre historique, le tout sous forme de visites ludiques et participatives. C'est l'un des temps forts de cet été avec Chartres Tourisme qui a pensé une programmation plurielle. Qu'il y en ait pour tous les goûts, tous les âges, les locaux comme les touristes, c'est l'objectif. Parmi les animations familiales à venir, celle intitulée « Mission secrète animaux cachés ». Émilie Guillemin, la nouvelle présidente de la SPL Chartres Tourisme, nous en dévoile juste assez pour nous donner envie de tester cette activité qui n'est prévue que sur une seule date.
15: C'est une balade durant laquelle les tout-petits et les grands-enfants, donc de 4 à 10 ans, partiront en compagnie de Sandy, donc notre guide à la recherche des fameuses mosaïques du street artiste Mi Famosa. Voilà, donc dans les rues de Chartres, si vous levez la tête, vous pourrez voir par endroit cette mosaïque avec à chaque fois des animaux qui sont représentés. Donc l'idée, c'est de les accompagner, de les guider, de revenir avec tous ces éléments. Et alors, j'ai pas trop envie de le dévoiler parce que je trouve que c'est quand même le top de la balade, mais l'idée, c'est ensuite de se retrouver au sein de la cathédrale et tous ces animaux vont avoir une relation avec un des vitrails sur lequel il y aura une représentation et plein d'histoires à raconter.
14: Et cette animation est programmée le mercredi 8 juillet. Comptez 10 euros l'entrée à partir de 11 ans. Les réservations sont ouvertes. La petite commune d'Impau et ses 400 habitants l'ont fait battre un record du monde, celui du plus grand nain de jardin de la planète. Les habitants ont confectionné un géant en tissu mesurant 18,50 m de haut, pulvérisant ainsi le record précédent, record canadien de 7,91 m. Il a fallu 9 semaines de travail aux bénévoles pour concevoir cette œuvre qui a été dévoilée dimanche lors du premier Broc Nain entre Vide-Grenier et Festival du Nain de Jardin. Le village ne compte pas s'arrêter là et vise déjà le record de la plus grande collection mondiale.
0: Du sport, avec les basketteurs chartrains qui s'apprêtent à quitter le Colisée seulement 2 ans après leur installation.
14: Et le club fait machine arrière pour retourner dans son ancienne salle, la halle Jean Cochet. L'objectif est de sauver ses finances et réduire ses dépenses, alors que le club est actuellement en appel pour obtenir son repêchage en National 1. La ferveur de la Coupe du Monde s'empare de Chartres. La ville lance sa fan zone officielle pour vibrer derrière les Bleus. Pour ce premier match retransmis sur écran géant, l'équipe de France affronte la Suède en 16e de finale. Le public est attendu au complexe sportif de la Madeleine. Les portes ouvriront à 21h30, soit 1h30 avant le coup d'envoi prévu à 23h. L'entrée est gratuite. Et puis la communauté de communes du Bonne-Valais prévoit une semaine sportive du 13 au 17 juillet. Rendez-vous 100% sport qui s'adresse aux jeunes âgés de 10 à 17 ans et qui propose notamment flag rugby ou encore escrime, dog bag ou encore crossfit, cirque et sarbacane. Les animations se tiendront à l'école élémentaire du Petit Prince. En attendant, les inscriptions sont ouvertes. Ne tardez pas. 28 places seulement sont disponibles.
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0: Merci beaucoup Ludo. 7h37 sur Intensité avec la météo, l'agenda, c'est ce qui débarque dans quelques secondes juste après Shakira et Zou dans la matinale.

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1: Le temps restera sec pour ce mardi, Ludo.
2: Effectivement, avec toujours de belles conditions, hein, soleil, un ciel qui reste plutôt ensoleillé.
1: Après la fraîcheur matinale, ça fait du bien d'ailleurs, le mercure va grimper jusqu'à 30 degrés.
2: Ah oui, cette fraîcheur avec 13 degrés relevés à 6 heures ce matin du côté de Chartres.
1: Ah, c'est pour ça le bonnet. Ah oui,
2: exactement,
1: je ne comprenais pas.
2: Et les Chartres, on est plus habitués. Hein. Ça fait beaucoup de bien. En attendant, il faut aérer. 22 à 23 degrés prévus dans le courant de la matinée. Puis cet après-midi, 29 à 30 degrés. 29 pour Châteaudun, Vauve ou encore La Loupe. Et 30 degrés le maximum pour Lucé ou encore Dreux.
1: Et demain, la même tendance.
2: Oui, plutôt une belle journée avec du soleil et puis de la chaleur. Pas trop de chaleur, justement. Un temps idéal avec 24 à 26 degrés pour les valeurs maximales.
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1: Des rendez-vous extraits de notre agenda, notamment avec plusieurs ateliers numériques à signaler dans la région. Il y en aura un à Chartres, à Châteaudun, La Ferté-Vidame, Dreux ou encore Brozol pour vous familiariser ou vous perfectionner dans ce monde numérique notamment.
2: Et puis en ce mois de juin, le spectacle des écoles hein, pour marquer la fin de l'année scolaire. Ce sera par exemple le cas à 16h45 à Charonville.
1: La reprise aussi des dons du sang en après-midi hein, suite à la canicule de la semaine dernière. Il y a eu des annulations ou des Don du sang qui était reporté le matin. Eh bien, Don du sang cet après-midi, 14h-18h, ça se passe à l'hippodrome de Chartres et également demain matin, 9h-midi.
2: Et puis, de meilleures conditions pour reprendre l'activité sportive. Badminton pour tous, rendez-vous qui est prévu de 18h à 23h. C'est au gymnase de Cloix-sur-le-Loir.
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1: Allez, merci Ludo, à tout à l'heure.
2: À tout à l'heure, très belle journée.
1: Le temps de reprendre un petit café ensemble sur Intensité. On va refaire un point sur l'infotrafic évidemment. En attendant, c'est Top Fragé qui revient avec le classique Lady Melody dans la matinée.

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1: Il est 7h46, vous êtes à l'écoute d'Intensité. C'est la dernière semaine de l'info trafic avant qu'elle se mette un petit peu en pause pendant la saison estivale. Mais évidemment, on restera en alerte dès lors qu'il y aura des accidents ou des choses importantes à vous signaler. On reprendra l'antenne à tout moment. En tous les cas, dans la matinale, ça se passe toutes les 30 minutes, vous le savez. Et vous pouvez nous prévenir de vos conditions de circulation au standard, le 02 37 45 4000. Des zones où il faudra surveiller votre compteur. On vous en rappelle quelques-unes, notamment sur la déviation d'Ille-et-Combré au niveau de la route de Mézières, par exemple, de Saint-Avit-les-Guépières. Il faudra aussi lever le pied si vous êtes à l'entrée à la sortie nord de Marboué ou encore au nord de Bonneval, à hauteur de Montboissier. Vous pensez adapter votre vitesse aussi dans le secteur de Lèves, sur la N154. Au niveau du chantier, on scrute votre vitesse dans ce secteur. Et puis, par exemple, si vous êtes entre Senonche et La Ferté-Vidame, au niveau de l'étang de la Bennette, il faudra aussi lever le pied si vous êtes sur cette D941. Vous êtes vigilant. Bonne route à l'écoute d'Intensité et prudence, quel que soit votre secteur. Évidemment, vous respectez les limitations de vitesse, on compte sur vous.
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1: La suite sur Intensité. On va reparler cadeau avec l'Intensité Karting Trophy qui revient vendredi soir, 9e édition du côté du Dunois Kart. On en reparle dans quelques minutes pour les fans de sport mécanique. Juste après, Oria.

0: Auria et soirée mondaine sur Intensité. Tiens, on va se faire un petit classique dans quelques instants avec celle qui cartonne aux côtés d'MC Solar en ce moment, avec Comme Caroline, c'est Zao, mais avec un de ses plus grands succès, un de ses premiers succès, ce sera C'est Chelou, juste avant de reparler de l'Intensité Karting Trophy. 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

cartonne hein, en ce moment avec MC Solar, on le disait. C'est chelou à l'instant sur Intensité. Bon réveil, bon petit déj, merci d'être avec nous. 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La suite avec le retour de David Guetta, Teddy Swims, Tanzania et ce sera Gone Gone Gone.

0: suite du programme aussi hein, avec les offres d'emploi avant 8h30, tout comme l'infotrafic qui sera de retour dans une poignée de minutes aux alentours de 8h15 et avant, si besoin, hein, si vous avez des choses à nous signaler comme d'habitude, vous pouvez partager l'info au standard 02 37 45 4000. Il est 8h sur Intensité, l'heure de retrouver Ludovic Ravaillot dans quelques instants pour l'info locale, l'actu nationale et internationale aussi. Avec Clémence Lebary ce matin. Bonjour Clémence.
1: Bonjour à tous. La taxe française de 2 euros sur les petits colis déjà supprimée. Elle doit être suspendue demain, jour d'introduction d'un droit de douane européen de 3 euros auquel elle devait initialement s'ajouter. La taxe française instaurée en mars était déjà contournée par les plateformes asiatiques. L'actualité, c'est aussi ce colis piégé qui a explosé hier soir à Monaco. Un peu avant, un homme suspect a été aperçu sur les caméras de vidéosurveillance. Il a pris la fuite. Les autorités monégasques ont fait état de 2 blessés en urgence absolue, un couple de 50-60 ans et d'un blessé en urgence relative, un adolescent de 13 ans. Parmi les victimes se trouverait un oligarque ukrainien. Le gouvernement anticipe une nouvelle canicule. Sébastien Lecornu maintient les plans Orsan 2 et 3 dans les hôpitaux. Le Premier ministre l'a annoncé hier à l'occasion d'une réunion de crise sur la canicule. L'objectif, renforcer les capacités de régulation médicale afin d'assurer le fonctionnement de l'hôpital. La canicule à l'origine de ce drame dans le Nord, 2 jumelles de 15 mois ont été retrouvées mortes hier. La déshydratation en serait la cause, selon les premiers éléments de l'enquête. Les parents ont été placés en garde à vue. Une autopsie sera réalisée cet après-midi. La réforme du sport professionnel adoptée par l'Assemblée nationale. Les députés ont voté hier le projet de loi sur l'organisation, la gestion et le financement du sport pro. L'objectif du texte, répondre à des dérives constatées ces dernières années. Les élus ont en revanche écarté plusieurs amendements, comme l'obligation de réserver un lot à la diffusion d'un match en clair et gratuit à chaque journée de championnat. En attendant, sur les terrains de football, la Coupe du Monde continue. C'est le jour J pour l'équipe de France qui affronte la Suède ce soir à 23h en 16e de finale. Les Bleus sont largement donnés favoris dans ce premier choc des phases finales. Et puis la délivrance approche pour les candidats au brevet des collèges. Les élèves de 3e attaquent la dernière épreuve aujourd'hui. Ce sont les mathématiques et les dates des résultats officiels viennent d'être dévoilées. Ils seront publiés entre le mercredi 8 et le vendredi 10 juillet selon les différentes académies. Excellent début de matinée à tous.
0: Merci beaucoup, à tout à l'heure. On poursuit sur Intensité avec l'info locale de Ludovic Ravaillot à 8h02. Salut Ludo.
2: Salut Jérôme, bonjour à tous. Fin de l'aventure au Colisée pour les basketteurs chartrains. 2 ans après leur installation dans la nouvelle salle de sport, le club vise le retour dans son ancienne salle à Halle, Jean Cochet. Une décision motivée pour réduire les dépenses et sauver les finances alors que le club est actuellement en appel pour obtenir son repêchage en National 1. On vous en parlait, il faudra veiller tard ce soir pour les fans de football. La rencontre France-Suède pour les 16e de finale de la Coupe du Monde. Un match à élimination directe qui débutera à 23h. La ville de Chartres propose de suivre la rencontre sur grand écran. Contrairement à la finale de la Ligue des Champions, place des Halles en cœur de ville, le match sera à vivre au complexe sportif de la Madeleine. L'accès gratuit se fera dès 21h30. Notez qu'une retransmission du match est également prévue à la salle des fêtes de Châtillon-en-Dunois. Des installations fortement endommagées par les orages le week-end dernier en gare de Saint-Quentin en Yvelines. Des dégradations qui imposent la réduction de la vitesse des trains et entraînent donc des retards sur la ligne TER Paris-Chartres-Le Mans. En attendant la remise en état complète des installations qui devrait durer 2 semaines, un plan de transport est mis en place avec la suppression de 4 trains. L'établissement français du sang s'installe aujourd'hui et demain à l'hippodrome de Chartres. C'est de 14h à 18h aujourd'hui où des places restent disponibles. Le FS précise que les collectes ont été perturbées par les fortes chaleurs la semaine dernière, entraînant un impact significatif sur les stocks de sang. Axel Bauer, Yael Naïm ou encore l'humoriste Nora Hamzaoui, voici quelques-unes des têtes d'affiche attendues à Vernouillet pour la saison prochaine à l'atelier à spectacle. À noter que la billetterie en ligne ouvrira dès demain. En attendant, profitez du spectacle Le Piano du Lac ce soir à Luisant, un concert flottant organisé à l'étang avec sur scène, sur l'eau, Jangada, un duo piano-violon. C'est à 20h.
0: Les prévisions météo pour aujourd'hui, Ludo.
2: De la fraîcheur ce matin à 7h, on relevait à 13 degrés à Chartres. Notez que le même jour, mardi dernier, il en faisait déjà 24 degrés à la même heure. On retrouvera 22 à 23 degrés dans la matinée, des températures plus respirables jusqu'à 30 degrés cet après-midi, avec un ciel qui restera lumineux et des éclaircies au programme.
0: Et puis on termine avec ce que vous pourrez lire à la une de l'Éco-Républicain, on se rend dans les boulangeries.
2: Oui, le commerce qui fait la une aujourd'hui avec le secteur de la boulangerie à pâtisserie. épicerie qui peine à retrouver des repreneurs. Dans les pages de Chartraine, rencontre aujourd'hui avec Ladislas Vergne, le nouveau maire de la ville de Chartres depuis mars dernier, qui revient sur ses premières actions. Enfin, pour le Dunois, il est question de la fin de la section football au lycée Paul Sen à Châteaudun, en cause des élèves de moins en moins intéressés. La section était ouverte depuis 2011.
0: Merci Ludo, on se retrouve évidemment à 8h30.
2: Avec plaisir, à tout à l'heure.
0: Voici David Guetta.

0: David Guetta et Gone Gone Gone.
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0: Tic tac, tic tac. 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Avec The Crook and the Dylans, du rock celtic, place Châtelet cette fois-ci. Tous les concerts ont lieu à 21h, que ce soit du côté de la place des Halles, de la place Châtelet, de la place Billard ou encore à la cathédrale. 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La suite avec le retour de Dido et White Flag. On va écouter ça dans quelques minutes, juste après un nouveau point sur l'infotrafic.
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0: Il est 8h13 et vous êtes à l'écoute d'Intensité. On continue avec un nouveau point sur vos conditions de circulation. Si vous avez des choses à nous signaler, comme d'habitude, je vous rappelle le numéro du standard 02 37 45 4000. Partagez vos infos avec les autres automobilistes qui sont sur les mêmes trajets que vous, sur les mêmes axes que vous. A priori, pas trop de perturbations actuellement sur la région chartraine. On reste dans les moyennes quotidiennes avec actuellement à hauteur du Coudray 4 à 5 minutes de bouchon, 2 à 3 minutes à l'approche des autres ronds. Si vous êtes aussi au sud de Dreux, ça ralentit un petit peu entre Marville-Moutier-Brûlé et Vernouillet. On relève 5 minutes de ralentissement dans ce secteur. En direction d'Ably, ça circule bien, tout comme en direction de Nogent, on le retrouve depuis Chartres sur la D923. Pas de soucis particuliers non plus sur l'axe Châteaudun-Chartres, des zones où il faut surveiller votre compteur, bien sûr, à hauteur de Montboissier ou encore de Marbouis. Donc soyez prudents si vous êtes sur ces deux secteurs. Du côté de Châteaudun, c'est fluide aussi, tout comme en direction de Vendôme. Attention à ces travaux qui vous concernent. Pas très loin de la casse automobile à hauteur de Cloix, donc sur la Nationale 10.
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0: 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Le jeu du chronosong, le jeu du petit quiz. C'est des jeux que vous connaissez sur Intensité. Et c'est le petit quiz qui arrive dans quelques instants en mode sport mécanique pour vous offrir vos places pour l'Intensité Karting Trophy. On en reparle juste après Dido. Ah non.

0: son de Dido et White Flag à l'instant sur Intensité. On reparle de l'Intensité Karting Trophy dans quelques instants. Si vous n'avez pas le code, restez avec nous. Puis on va jouer avec le jeu du petit quiz dans 30 secondes.
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0: 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Allez, 3, 2, 1, c'est parti. 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On va vous redonner le code jeu d'ailleurs dans quelques minutes. Et nous sommes avec Raphaël ce matin. Salut Raphaël.
5: Salut.
0: Vous habitez à Chartres, c'est ça?
5: Oui.
0: Qu'est-ce que vous faites dans la vie, Raphaël?
5: Responsable d'exploitation.
0: Responsable d'exploitation. Et fan de sport mécanique en règle générale, Raphaël?
5: Ouais, pas mal, quand même.
0: Et si on devait divulguer peut-être un secret à tout le monde, je crois que vous avez participé à l'une des premières éditions de l'Intensité Karting Trophy, si je dis pas de bêtises.
5: Ouais, la première, ouais.
0: Et que vous aviez remporté. Voilà.
5: C'est ça.
0: Bon, et en tous les cas, c'était Raphaël, notre tout premier champion. Alors, il y a une petite pause parce qu'on est tombé sur des pilotes costauds de temps en temps. Et puis là, on va essayer de regagner face à Dorian, qui est le champion en titre, Raphaël. Attention, on se concentre avec le jeu du petit quiz. Des questions, des affirmations. Vous me répondez par vrai ou par faux. OK. Il nous faut 3 bonnes réponses sur une série de maximum 5 questions. On y va, Raphaël ?
5: C'est parti.
0: Et ça se passe évidemment sur le thème des sports mécaniques. Vous serez 30 pilotes sur la grille de départ de l'Intensité Karting Trophy. Vrai ou faux ?
5: Faux.
0: Ouais, bonne réponse. Ouais, je l'ai dit juste avant en plus. Voilà, parce qu'on sera une vingtaine de pilotes. Si je vous dis que Johan Zarco est un pilote de rallye.
5: Faux.
0: Ouais, bonne réponse. C'est un pilote de MotoGP. D'ailleurs, premier pilote à avoir remporté le GP du Mans depuis 1954, l'année dernière. Les 24 heures du Mans, voiture et moto, font exactement 24 heures. Vrai ou faux?
5: Faux.
0: Ah non, c'est vrai. Il y a les camions qui ne font pas 24 heures, mais les 24 heures du Mans, ça fait bien 24 heures, exactement. Un kart de compétition peut dépasser les 150 km/h.
5: Faux.
0: Ah non, c'est vrai. C'est vrai. Il y en a même certains qui peuvent aller à 180. Voilà. Ah bon, allez, on se concentre, Raphaël. On y va. Un pilote de Formule 1 peut communiquer avec son équipe par radio pendant la course.
5: Oui.
0: Ouais, bien joué, on y va. Bon, on s'est fait un peu peur. Félicitations Raphaël, bonne nouvelle, vous avez été sélectionné pour l'Intensité Karting Trophy. Vous allez pouvoir y aller avec qui du coup, Raphaël?
5: David,
0: allons-y. On vous attend donc vendredi soir sur la grille de départ. Il y aura les essais, les qualifications, la course devant les objectifs de Nicolas Singier de NS Communication. Et puis le buffet confectionné par la boulangerie Tartine et Gourmandise de Châteaudun. On vous attend vendredi soir, Raphaël. Bravo.
5: Merci.
0: Bon courage à vous pour le boulot et on se retrouve vendredi. À bientôt.
5: Ok, merci.
0: Au revoir. Allez, vous faites comme Raphaël, vous venez jouer évidemment ici sur Intensité avec le code jeu que je vous rappelle, c'est le code virage, à indiquer lors de votre inscription sur notre site internet www.intensité.net. Virage et toutes vos coordonnées. Dès maintenant, on vous attend. La suite avec le retour de la Minute Emploi, c'est ce qu'on va retrouver tout de suite sur Intensité. Les Black Keys aussi, juste avant. Très belle journée à l'écoute de la radio d'Eure-et-Loire. On est ensemble jusqu'à 10h sur Intensité.

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1: Très bon mardi, vous êtes à l'écoute d'Intensité. On poursuit avec les offres d'emploi signalées dans la région. On commence à Annette, où une entreprise est spécialisée dans le secteur de la cosmétique et de la pharmacie. Biotechnologie également recrute un opérateur de production en intérim. Travail en équipe, suivi de fabrication, contrôle qualité et surveillance des équipements. La référence France Travail, c'est le 210-JCYW. À Châteaudun, un fleuriste recherche un apprenti fleuriste en contrat d'apprentissage de 24 mois à partir de septembre. Vous participerez à la confection des bouquets, à la vente et à la réception des fleurs. Référence France Travail, c'est le 210-FPRQ. Et puis on vous rappelle que la police nationale poursuit son recrutement de policiers adjoints pour les 18-29 ans. Les inscriptions sont ouvertes jusqu'au 14 août avec les épreuves organisées à Chartres. Ce sera en septembre. Bonne journée à l'écoute d'Intensité.
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1: 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On poursuit avec le retour de l'info locale présentée par Ludovic Ravaillot, c'est le journal.
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21: La Coupe du Monde de foot s'invite sur grand écran ce soir à Chartres. Un record mondial battu à Impôts. Enfin, un concert flottant à Luisant avec le Piano du Lac.
1: Salut Douf.
21: Salut Jérôme, bonjour à tous.
1: La ferveur de la Coupe du Monde s'empare à Chartres. De Chartres.
21: La ville lance sa fan zone officielle pour vibrer derrière les Bleus. Pour ce premier match retransmis sur écran géant, l'équipe de France affronte la Suède en 16e de finale. Match à élimination directe, le public est attendu au complexe sportif de la Madeleine. Pour suivre cette rencontre, les portes ouvriront à 21h30, soit 1h30 avant le coup d'envoi de 23h. Il faudra veiller, on espère ne pas aller jusqu'au tir au but. Dans le sud du département, une retransmission du match est également prévue à la salle des fêtes de Châtillon-en-Dunois sur la commune de Val-d'Hier. Dans l'actualité, les conséquences de la météo après les orages qui se sont abattus le week-end dernier. Des retards se font ressentir sur la ligne TER Paris-Chartres-Le Mans. La SNCF explique que des installations en gare de Saint-Quentin-en-Yvelines ont été complètement dégradées et impose la réduction de la vitesse des trains. À partir d'aujourd'hui et jusqu'à vendredi, un plan de transport a été mis en place avec la suppression de quelques trains, les départs de 7h20 et de 7h47 au départ de Chartres vers Paris. Et puis dans l'autre sens, les départs de 18h05 et 19h06 depuis Montparnasse. Une quinzaine de jours sont prévus pour la remise en état complète des installations.
1: Autre conséquence de la canicule la semaine dernière, un impact significatif sur les stocks de sang.
21: Et dans le département, la collecte de Dreux avait notamment dû être annulée jeudi à cause des fortes chaleurs. Notez qu'aujourd'hui et demain, l'établissement français du sang s'installe à l'hippodrome de Chartres. C'est de 14h à 18h aujourd'hui, où une dizaine de places restent disponibles. Et puis demain, de 9h à midi, où une vingtaine de créneaux sont encore accessibles. Notez que pour le mois de juillet, 19 collectes au total sont programmées dans le département. Un an après la disparition du député Olivier Marleix, un moment de recueillement se tiendra le 7 juillet prochain à Annette. Une cérémonie afin d'honorer son souvenir, son engagement et de lui rendre hommage. Ce sera dès 18h en l'église Saint-Cyr et Sainte-Juliette d'Annette. Dans le Loiret, la gendarmerie appelle à la vigilance face à des appels frauduleux, des appels qui arrivent à usurper les numéros fixes des unités de gendarmerie, allant parfois même jusqu'à faire apparaître le nom de l'unité sur votre téléphone. Ne communiquez aucune information, il est conseillé de recontacter directement la brigade de gendarmerie pour vérifier l'authenticité de l'appel.
1: À Vernouillet, l'atelier à spectacle a dévoilé sa saison culturelle.
21: Et parmi les têtes d'affiche, on retrouve l'humoriste Nora Mzaoui, programmée le 17 octobre. Côté musique, le passage de Yael Naïm, par exemple, qui reviendra avec un cinquième album, Solaire, le 28 novembre. L'icône du rock français découvert avec Cargo, également Axel Bauer, le 13 mars. La billetterie en ligne ouvrira demain, mercredi 1er juillet, sur place au guichet ou bien sur le site internet. L'atelier à spectacle.com. En attendant, dès ce soir, un voyage musical orgue du commun à Luisant avec le Piano du Lac. Le public pourra profiter d'un concert flottant, haletant, prestation originale pour les spectateurs qui découvriront Jean Gada. Il s'agit d'un duo piano-violon passant du jazz au classique, du blues à la musique brésilienne avec des mélodies entraînantes. Ce sera dès 20h. Vous pouvez déjà réserver sur le site pianodulac.eu. La petite commune d'Impôts et ses 400 habitants l'ont fait battre un record du monde, celui du plus grand nain de jardin de la planète. Les habitants ont confectionné un géant en tissu mesurant 18,50 m de haut, pulvérisant ainsi le record précédent canadien de 7,91 m. Il aura fallu 9 semaines de travail aux bénévoles pour concevoir cette œuvre qui a été dévoilée dimanche lors du premier Broc Nain entre Vide-Grenier et Festival du Nain de Jardin. Le village ne compte pas s'arrêter là et vise déjà le record de la plus grande collection nationale mondiale de nains de jardin. Une aventure poétique pour les enfants de 4 à 10 ans au cœur du centre historique, le tout sous forme de visite ludique et participative. C'est l'un des temps forts de cet été avec Chartres Tourisme qui a pensé une programmation plurielle, qu'il y en ait pour tous les goûts, tous les âges, les locaux comme les touristes. Et parmi les animations familiales à venir, celle intitulée « Mission secrète, animaux cachés ». Émilie Guillemin, la nouvelle présidente de la SPL Chartres Tourisme, nous en dévoile juste assez pour nous donner envie de tester cette activité.
0: C'est une balade durant laquelle les tout-petits et les grands-enfants, donc de 4 à 10 ans, partiront en compagnie de Sandy, donc notre guide, à la recherche des fameuses mosaïques du street artiste Mi Famosa. Voilà, donc dans les rues de Chartres, si vous levez la tête, vous pourrez voir par endroit cette mosaïque avec à chaque fois des animaux qui sont représentés. Donc l'idée, c'est de les accompagner, de les guider, de revenir avec tous ces éléments. Et alors, j'ai pas trop envie de le dévoiler parce que je trouve que c'est quand même le top de la balade, mais l'idée, c'est ensuite de se retrouver au sein de la cathédrale et tous ces animaux vont avoir une relation avec un des vitrails sur lequel il y aura une représentation et plein d'histoires à raconter.
21: Animation qui est programmée pour le mercredi 8 juillet, comptez 10 euros l'entrée à partir de... Comptez 10 euros pour l'entrée, c'est à partir de 11 ans. Les réservations sont ouvertes.
1: Fin de l'aventure au Colisée pour les basketteurs chartrains.
21: Et oui, ils s'apprêtent à quitter le Colisée seulement 2 ans après leur installation. Le club fait machine arrière pour retourner dans son ancienne salle, la halle Jean Cochet. L'objectif, sauver ses finances et réduire donc ses dépenses, alors que le club est actuellement en appel pour obtenir son repêchage en National 1. Et puis la communauté de communes du Bonne-Vallée prévoit une semaine sportive durant ses vacances. Ce sera du 13 au 17 juillet. Rendez-vous 100% sport qui s'adresse aux jeunes âgés de 10 à 17 ans. Et avec au programme du flag rugby, on notera le spikeball, escrime, crossfit, cirque, cécifoot ou encore sarbacane. Les animations se tiendront à l'école élémentaire du Petit Prince. En attendant, les inscriptions sont ouvertes et ne tardez pas, seulement 28 places sont disponibles pour l'événement.
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1: Il est 8h37, merci beaucoup Ludo. Intensité.net pour retrouver l'info locale quand vous le souhaitez. On continue en musique évidemment avec la météo, l'agenda dans quelques minutes, l'infotrafic aussi. Et puis Alex Warren et l'excellent Fever Dream dans la matinale. Bon petit

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1: Un coup d'œil aux prévisions météo pour aujourd'hui avec encore du soleil mais de la fraîcheur.
2: Ça restera agréable effectivement côté ciel avec la présence du soleil et entre quelques nuages.
1: Et donc la fraîcheur matinale, hein, ça fait du bien mais ça va grimper jusqu'à 30 degrés cet après-midi.
2: Oui, comptez 29 degrés cet après-midi pour Clois les Trois-Rivières, Orgères-en-Beauce ou encore La Loupe et 30 degrés ce sera le maximum pour Auneau, Lucé ou encore Vernouillé.
1: Et à peu près la même tendance pour demain.
2: Une belle journée agréable avec le soleil et des températures qui ne seront pas trop élevées. Comptez 24 à 26 degrés dans l'après-midi.
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1: Des conseils municipaux, le rendez-vous des élus. Ce sera le cas ce soir à Drou-sur-Drouette, à la Bordinière-Saint-Loup, Inver, Maillebois ou encore Courville-sur-Eure.
2: Le cinéma avec la Vénus électrique à découvrir du côté d'Arroul à la salle des fêtes sur la commune de Val-d'Hier, c'est à partir de 20h30.
1: Et on vous le disait, notamment la Coupe du Monde avec la Fan Zone du côté de Chartres au complexe La Madeleine ou encore à Châtillon-du-Noix aussi par exemple à la salle des fêtes de Châtillon-du-Noix pour cette Coupe du Monde retransmission du match France-Suède.
2: Et puis on vous rappelle ce don du sang de 14h à 18h cet après-midi à Chartres, également demain de 9h à midi, c'est à l'Hippodrome.
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1: Bon, ce soir, on va peut-être être content ou être éliminé, nous, Ludo, parce qu'on a,
2: oui.
1: On a fait 2-3 paris en interne et je crois qu'on est tous les deux sur la même équipe, à savoir la France.
2: Allez, les Bleus.
1: Voilà, pas très original. Mais on
2: surtout
1: a un peu,
2: qu'il va falloir veiller. Hein.
1: Exactement. Si on n'est pas là demain, vous inquiétez pas, on arrivera un petit peu en décalé avec Ludo demain matin, en tout cas.
2: Voilà.
1: Allez, la suite sur Intensité. On va retrouver Louise Attaque, si c'était hier. Et puis l'infotrafic aussi, dans quelques secondes, juste après. Très belle journée à l'écoute d'Intensité. Merci d'être là.

0: Gaëtan Roussel avec toute la troupe de Louise Attaque. Si c'était hier à l'instant dans la matinale classique intensité, il est 8h46.
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0: Comment allez-vous les amis? Comment ça se passe sur votre trajet? N'hésitez pas à nous le dire si vous rencontrez des problèmes de circulation. On reste en alerte toute la journée. Des travaux vont vous concerner dans le sud du département, à hauteur de Cloix ou encore à hauteur de Châteaudun. Vous êtes prudent. Sortie de Châteaudun aussi à hauteur de la chapelle du Nourrier sur la ligne 10 et donc à hauteur de Cloix à l'entrée et à la sortie sud de Cloix sur la Nationale 10. Vous ralentissez si vous êtes dans ce secteur. Des travaux qui peuvent aussi vous concerner si vous êtes sur la Nationale 10 cette fois-ci dans le secteur de Boitefeugère, ça se passe entre Chartres et Châteaudun. Vous adaptez aussi votre vitesse si vous arrivez dans ce secteur. Si vous êtes sur l'agglomération chartraine, ça se passe plutôt bien, pas de soucis majeurs à vous signaler par rapport à ce que vous connaissez habituellement. La zone la plus chargée a priori, c'est entre Bonville-Gélinville et la rocade chartraine. Il faudra patienter jusqu'à 7 à 8 minutes actuellement. Même chose à hauteur de Barjouville, on est à 4 minutes de bouchon sur la D910 entre Tivard et Barjouville et encore 3 minutes de bouchon entre Fontenay-sur-Eure et la rocade de Chartres, notamment pour rejoindre le rond-point de Montidée. En centre-ville de Chartres, c'est assez chargé, que ce soit boulevard Châle, boulevard de la Courtille. Voilà, on a beaucoup de ralentissements, peut-être plus que d'habitude, puisque boulevard Châle et boulevard de la Courtille, on cumule 15 minutes de ralentissement. En basse ville aussi, boulevard Clémenceau ou Foch, il y a 5 et 7 minutes de ralentissement. Et puis au niveau du parc André Gagnon, pour rejoindre la place Drouaise aussi, on est à 3 minutes supplémentaires, donc ça fait une grande boucle tout autour du cœur de ville de Chartres avec beaucoup de ralentissements. N'hésitez pas à éviter ce secteur ou à nous tenir informés de l'évolution de la situation. Et puis au sud de Dreux aussi, encore 6 à 7 minutes de bouchons. Prudence.
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0: 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Il est 8h48 avec le retour de Céphase. Son dernier single, c'est Lucille dans la matinale. J'ai...

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2: Il est 8h50 et vous êtes sur Intensité. On vous rappelle l'Intensité Karting Trophy qui revient vendredi, les amis. Petit clin d'œil à Raphaël qui a gagné sa place sur la grille de départ tout à l'heure entre 8h et 8h30. 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Bonne chance à vous, des thèmes notamment sur les questions sur le thème du sport mécanique. La suite avec Ed Sheeran et Camera. On écoute ça dans quelques minutes. Ne manquez pas l'info aussi à partir de 9h, l'actu nationale et internationale et l'info locale. A tout de suite.
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0: l'actualité. Il est 9h dans la matinale avec le retour de Joe, End of Beginning, dans quelques secondes. En attendant, c'est le retour de l'actu. Le flash national avec Clémence Lebary, bonjour.
1: Bonjour à tous. C'est confirmé, les soldes d'été seront bien prolongés d'une semaine. C'est l'annonce ce matin du ministre du Commerce Serge Papin sur TF1. Il s'agit de compenser la faible fréquentation des magasins pendant la canicule. La chasse aux bonnes affaires se terminera donc le 28 juillet au lieu du 21. En attendant, quatre départements sont toujours en vigilance orange canicule. Le Var, les Alpes-Maritimes et la Corse. En parallèle, Sébastien Lecornu maintient les plans Orsan 2 et 3 dans les hôpitaux. Le Premier ministre l'a annoncé hier à l'occasion d'une réunion de crise sur la canicule. Le chef du gouvernement a également alerté sur le nombre important de victimes de la chaleur dans leur logement. L'actualité, c'est aussi les recherches qui se poursuivent autour de Monaco après cet attentat. Un colis piégé a explosé hier soir vers 21h dans un immeuble résidentiel. Un peu avant, un homme suspect a été aperçu sur les caméras de vidéosurveillance. Il a pris la fuite. Les autorités monégasques ont fait état de 3 blessés, un couple de 50, 60 ans et d'un adolescent de 13 ans. Parmi les victimes se trouverait un oligarque ukrainien. La taxe française sur les petits colis sera suspendue dès demain. Elle devait initialement se cumuler avec un droit de douane européen de 3 euros qui entrera en vigueur ce mercredi. Mais la taxe tricolore avait été conternée par les plateformes asiatiques dès sa mise en place en mars dernier. La loi sur la fin de vie, elle doit être adoptée en troisième lecture aujourd'hui à l'Assemblée nationale. Promesse phare du second quinquennat d'Emmanuel Macron, la proposition de loi crée un droit à l'aide à mourir accessible sous conditions. Le texte doit ensuite de nouveau aller au Sénat qui devrait le rejeter avant un vote définitif des députés le 15 juillet prochain. Et puis on termine avec le football. Et avant le premier rendez-vous décisif pour les Bleus ce soir, c'était une nuit à suspense et à surprise en 16e de finale du Mondial. Avec d'abord la victoire du Maroc au tir au but dans le choc face aux Pays-Bas. L'exploit du Paraguay qui élimine l'Allemagne également au tir au but. Le Brésil est venu à bout du Japon 2-1. Et la France donc affronte la Suède en 16e de finale à 23h. Excellente matinée à tous.
0: Pour l'essentiel de l'info locale. Salut Ludo.
2: Salut Jérôme, bonjour à tous. Des installations fortement endommagées par les orages le week-end dernier en gare de Saint-Quentin-en-Yvelines. Des dégradations qui imposent la réduction de la vitesse des trains et entraînent donc des retards sur la ligne TER Paris-Chartres-Le Mans en attendant la remise en état complète des installations qui devraient durer environ 2 semaines. Un plan de transport est mis en place avec la suppression de 4 trains. L'établissement français du sang s'installe aujourd'hui et demain à l'hippodrome de Chartres. C'est de 14h à 18h cet après-midi où des places restent disponibles. Le FS qui indique que les collectes ont été perturbées par les fortes chaleurs la semaine dernière, entraînant un impact significatif sur les stocks de sang. Dans le département, c'est la collecte de Dreux jeudi qui avait notamment dû être annulée à cause des températures trop élevées. La billetterie en ligne ouvrira dès demain pour l'atelier à spectacle à Vernouillet. Pour cette nouvelle saison, on notera par exemple le passage d'Axel Bauer, Yael Naïm ou encore l'humoriste Nora Hamzaoui. À Impôts, on a vu les choses en grand pour les Nains de Jardin. Le village a profité de son festival annuel ce week-end pour s'offrir un record du monde. Les bénévoles ont fièrement présenté le plus grand nain de jardin de la planète, une structure en tissu de 18,50 m de haut. Une attraction pour les visiteurs. Dimanche, les centaines de figurines de nains exposées et restaurées par les bénévoles. Chartres passe en mode Coupe du Monde de foot. L'écran géant pour suivre les Bleus et de sortie pour les matchs des phases finales à élimination directe. Contrairement à la finale de la Ligue des Champions, place des Halles en cœur de ville, la rencontre France-Suède ce soir sera à suivre au complexe sportif de la Madeleine. L'entrée est gratuite, l'accès se fera dès 21h30 pour un coup d'envoi prévu à 23h. Enfin, les basketteurs chartrains s'apprêtent à quitter le Colisée seulement 2 ans après leur installation. Le club fait machine arrière pour retourner dans son ancienne salle, la halle Jean Cochet. L'objectif est de sauver ses finances et réduire ses dépenses, alors que le club est actuellement en appel pour obtenir son repêchage en National 1.
0: Les prévisions météo pour aujourd'hui, Ludo.
2: De la fraîcheur ce matin, ça fait beaucoup de bien. On relevait à 13 degrés à 6h par exemple à Chartres, comptait 22 à 23 degrés dans le courant de la matinée et une moyenne de 30 degrés encore pour cet après-midi avec un temps qui restera ensoleillé.
0: Vendre des baguettes, ce n'est pas trop un souci. Par contre, vendre son magasin, magasins, ça l'est un peu plus. On en parle en une de l'écho.
2: Effectivement, c'est la une du journal local ce matin. Le commerce avec le secteur de la boulangerie et pâtisserie qui peine à retrouver des repreneurs. Dans les pages Chartraine, rencontre avec Ladislas Vergne, le nouveau maire de la ville depuis mars dernier, qui revient sur ses premières actions. Et puis pour le Dunois, il est question de la fin de la section football au lycée Paul Sen à Châteaudun, en cause des élèves de moins en moins intéressés. La section foot avait ouvert en 2011.
0: Merci Ludo. Il est 9h05 sur Intensité. Voici Joe comme promis. End of beginning dans la matinale.

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21: On continue sur Intensité avec un coup d'œil à vos conditions de circulation actuellement si vous êtes au volant. En cas de problème, ça se passe au standard au 02 37 45 4000, 02 37 45 4000. Si vous circulez actuellement sur la région, ça a l'air de se passer globalement bien, hein, pas de soucis particuliers, pas d'accident sur la région. Faites en sorte que ça dure. Et évidemment, si la situation évolue, vous nous prévenez au 02 37 45 4000, 02 37 45 4000. Avec un véhicule arrêté sur le bord de la route près du rond-point d'Orléans sur la rocade de Châteaudun, vous ouvrez l'œil. des travaux sortis de Châteaudun en direction de Cloix et des travaux à hauteur de Cloix. On vous le rappelle aussi sur la N10, vous ralentissez. Des travaux qui vous concernent aussi sur l'autoroute A11 à la frontière de l'Eure-et-Loire et de la Sarthe. C'est donc dans le secteur d'Autons-du-Perche jusqu'à la Ferté-Bernard. Même chose à hauteur de l'Île-Combrée ou encore à hauteur de Chartres. Vous levez le pied sur ces différents secteurs sur l'autoroute A11 pour votre sécurité et celle des ouvriers sur le bord de la route. Secteur de Nogent-le-Rotrou, mis à part un véhicule arrêté à hauteur de Saint-Jean-Pierre-Fixte, ça circule bien. Même chose hein, sur l'agglomération de Chartres. Pas de gros soucis majeurs, tout comme si vous êtes au sud de Dreux avec un véhicule stoppé à hauteur de Marville-Moutier-Brûlé. Mais sinon, sur la N154, c'est fluide, tout comme sur la D910 en direction d'Ably.
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21: 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Il est 9h14 sur Intensité. On continue avec un nouveau point sur vos conditions, sur le programme télé, pardon, dans quelques instants. Et puis on vous offre votre appareil photo aussi dans quelques minutes.

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4: Sur votre plateau télé ce soir, des classiques, des cheveux sales et une relation conflictuelle. Les 20 tubes des années 80 préférés des Français sur W9, documentaire. Jérôme Anthony retrace une décennie de succès qui ont bercé une génération et continuent d'avoir du succès aujourd'hui. Toute première fois de Jeanne Masse, Voyage Voyage de Desireless ou encore L'amour à la plage de Niagara.

0: Heureux sur TFX, film réalisé par Alain Chabat. 37 000 ans avant l'ère chrétienne, deux tribus voisines, le clan des cheveux propres et celui des cheveux sales, vivent en paix. Le quotidien des cheveux sales est rythmé par un impératif, obtenir la formule du shampoing que garde jalousement le clan des cheveux propres.
1: Voici Pierre, Pierre, Pierre, Pierre, Pierre. Et ça c'est Pierre, mais tout le monde l'appelle le blond, mais pas devant lui. C'est qui elle ?
2: Guy.
1: Comment ?
2: Guy.
1: Comment ça se prononce ?
2: Guy.
0: L'Amérique et nous, 250 ans d'amour-haine sur France 2, documentaire. Le 250e anniversaire de la signature de la Déclaration d'indépendance des États-Unis d'Amérique, adoptée le 4 juillet 1776, rappelle que la France occupe une place particulière dans cet événement. Retour sur la relation fascinante qu'entretiennent nos deux pays. Les 20 tubes des années 80 préférés des Français sur W9, Re sur TFX et L'Amérique et nous, 250 ans d'amour-haine sur France 2. Très belle soirée télé à tous.
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0: Jay-Z et Alicia Keys, Empire State of Mind à l'instant sur Intensité.
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0: 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Allez, j'espère que vous allez bien. 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Lauriane est avec nous. Salut Lauriane.
2: Bonjour Jérôme.
0: Vous habitez Langer, c'est ça?
2: Oui, c'est ça.
0: Et vous êtes en étude de chargée de projet, c'est ça?
2: Oui, c'est ça, exactement.
0: Et je crois qu'il y a des examens qui débarquent la semaine prochaine.
2: Oui.
0: Bon, un peu de stress, un peu de révision, un peu de préparation.
2: Un peu des deux, mais bon, il y a un voyage juste après les examens, donc ça fera du bien.
0: Ah bon, on va pouvoir prendre l'air et se changer les idées. Et la bonne nouvelle, c'est que si vous êtes avec moi, Lauriane, vous avez été sélectionné tir au sort, ce qui veut dire que je vous offre votre appareil photo Timelens. Bravo, Lauriane.
2: Merci beaucoup.
0: Donc, vous allez pouvoir mettre ça dans la valise pour le voyage et puis peut-être vous prendre en photo avec le diplôme aussi. C'est important.
2: Exactement.
0: On attend la photo avec impatience. Hein. Ok.
2: On verra.
0: Et du coup, l'appareil photo Timelens, c'est pour vous ce matin. N'hésitez pas à nous envoyer des jolis clichés. On vous envoie ça très vite du côté de Langer. Bravo, Lauriane.
2: Merci beaucoup. C'est très gentil.
0: À bientôt. Bonne journée. Bon courage pour les examens. Au revoir.
2: Au revoir.
0: Vous faites comme Lauriane, vous venez jouer avec nous et vous gagnez votre appareil photo Timelens ce demain matin, entre 9h et 9h30 comme Lauriane. 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La suite avec Angèle et What You Want. Angèle et Justice, What You Want, c'est ce qu'on écoute dans le prochain quart d'heure, la météo, l'agenda et le retour de l'actu locale sur Intensité. Le journal sera signé Ludovic Ravaillot dans quelques minutes, il est 9h25.
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0: 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Vous allez pouvoir vibrer avec des spectacles de feu et de nombreuses représentations. Le concert aussi exclusif de Luc Arbogast le samedi soir et beaucoup d'autres choses. Toutes les infos sont à retrouver sur le site internet et les réseaux de la ville de Châteaudun. 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Il est l'heure de retrouver Ludovic Ravaillot à 9h30 pour le retour du journal et de l'actu locale sur Intensité.
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18: Un impact significatif sur les stocks de sang après la canicule. L'UFS se mobilise aujourd'hui et demain à Chartres. La nouvelle saison culturelle dévoilée à l'atelier à spectacle à Vernouillet, puis le basket avec le CCMBM qui s'apprête à quitter le Colisée pour retrouver la halle Jean Cochet.
0: Salut Ludo.
18: Salut Jérôme, bonjour à tous.
0: Des retards sur les lignes TER Paris-Chartres-Le Mans.
18: C'est la conséquence des orages qui se sont abattus le week-end dernier. La SNCF explique que des installations en gare de Saint-Quentin en Yvelines ont été fortement dégradées et imposent la réduction de la vitesse des trains dans ce secteur à partir d'aujourd'hui et jusqu'à vendredi. Un plan de transport a donc été mis en place avec la suppression de quelques trains. Les départs de 7h20 et 7h47 au départ donc de Chartres vers Paris. Et dans l'autre sens, les départs de 18h05 et 19h06 au départ de Paris-Montparnasse. Une quinzaine de jours sont prévus pour la remise en état complète des installations. Autre conséquence de la canicule la semaine dernière, un impact significatif sur les stocks de sang. Dans le département, la collecte de Dreux avait notamment dû être annulée jeudi à cause des fortes chaleurs. Aujourd'hui et demain, l'établissement français du sang s'installe à l'hippodrome de Chartres. C'est de 14h à 18h aujourd'hui, où une dizaine de places restent disponibles. Et puis demain de 9h à midi, où une vingtaine de créneaux sont encore accessibles. Pour le mois de juillet, 19 collectes au total sont programmées dans le département.
0: Dans le Loiret, la gendarmerie appelle à la vigilance face à des appels frauduleux.
18: Des appels qui arrivent à usurper les numéros fixes des unités de gendarmerie, allant parfois jusqu'à faire apparaître le nom de l'unité sur votre téléphone. Ne communiquez aucune information. Il est conseillé de recontacter directement la brigade de gendarmerie pour vérifier l'authenticité de l'appel. Un an après la disparition du député Olivier Marleix, un moment de recueillement se tiendra le 7 juillet prochain à Annette. Une cérémonie afin d'honorer son souvenir, son engagement et de lui rendre hommage. Ce sera à partir de 18h en l'église Saint-Cyr et Sainte-Juliette d'Annette.
0: C'est un voyage musical hors du commun qui est annoncé à Luisant ce soir avec le Piano du Lac.
18: Et le public pourra profiter d'un concert flottant, haletant, une prestation originale pour les spectateurs qui pourront découvrir Jean Gada. Il s'agit d'un duo piano-violon passant du jazz au classique, du blues à la musique brésilienne avec des mélodies entraînantes. Ce sera à partir de 20h. Vous pouvez déjà réserver votre billet sur le site pianodulac.eu. À Vernouillet, l'atelier à spectacle a dévoilé sa saison culturelle. Parmi les têtes d'affiche cette année, on retrouve l'humoriste Nora Hamzaoui, programmée le 17 octobre. Côté musique, on notera le passage de Yael Naïm qui revient avec un 5e album solaire. Elle sera sur scène le 28 novembre. Et puis on notera également le passage de l'icône du rock français découvert avec Cargo, Axel Bauer, programmé le 13 mars. La billetterie en ligne ouvrira demain, mercredi 1er juillet, sur place ou au guichet ou sur le site l'atelier-à-spectacle.com. Une aventure poétique pour les enfants de 4 à 10 ans au cœur du centre historique, le tout sous forme de visites ludiques et participatives. C'est l'un des temps forts de cet été avec Chartres Tourisme qui a pensé une programmation plurielle, qu'il y en ait pour tous les goûts, tous les âges, les locaux comme les touristes, c'est l'objectif. Parmi les animations familiales à venir, celle intitulée « Mission secrète animaux cachés ». Émilie Guillemin, la nouvelle présidente de la SPL Chartres Tourisme, nous en dévoile juste assez pour nous donner envie de tester cette activité qui n'est prévue que sur une seule date.
17: C'est une balade durant laquelle les tout-petits et les grands-enfants, donc de 4 à 10 ans, partiront en compagnie de Sandy, donc notre guide, à la recherche des fameuses mosaïques du street artiste Mi Famosa. Voilà, donc dans les rues de Chartres, si vous levez la tête, vous pourrez voir par endroit cette mosaïque avec à chaque fois des animaux qui sont représentés. Donc l'idée, c'est de les accompagner, de les guider, de revenir avec tous ces éléments. Et alors, j'ai pas trop envie de le dévoiler parce que je trouve que c'est quand même le top de la balade, mais l'idée, c'est ensuite de se retrouver au sein de la cathédrale et tous ces animaux vont avoir une relation avec un des vitrails sur lequel il y aura une représentation et plein d'histoires à raconter.
18: Et cette animation est programmée le mercredi 8 juillet, comptez 10 euros l'entrée à partir de 11 ans, les réservations sont ouvertes. La petite commune d'Impôt et ses 400 habitants l'ont fait battre un record du monde, celui du plus grand nain de jardin de la planète. Les habitants ont confectionné un géant en tissu mesurant 18,50 m de haut, pulvérisant ainsi le record précédent, record canadien de 7,91 m. Il a fallu 9 semaines de travail aux bénévoles pour concevoir cette œuvre qui a été dévoilée dimanche lors du premier Broc Nain entre Vide-Grenier et Festival du Nain de Jardin. Le village ne compte pas s'arrêter là et vise déjà le record de la plus grande collection mondiale.
0: Du sport avec les basketteurs chartrains qui s'apprêtent à quitter le Colisée seulement 2 ans après leur installation.
18: Et le club fait machine arrière pour retourner dans son ancienne salle, la halle Jean Cochet. L'objectif est de sauver ses finances et réduire ses dépenses, alors que le club est actuellement en appel pour obtenir son repêchage en National 1. La ferveur de la Coupe du Monde s'empare de Chartres. La ville lance sa fan zone officielle pour vibrer derrière les Bleus. Pour ce premier match retransmis sur écran géant, l'équipe de France affronte la Suède en 16e de finale. Le public est attendu au complexe sportif de la Madeleine. Les portes ouvriront à 21h30, soit 1h30 avant le coup d'envoi prévu à 23h. L'entrée est gratuite. Et puis la communauté de communes du Bonne-Vallée prévoit une semaine sportive du 13 au 17 juillet. Rendez-vous 100% sport qui s'adresse aux jeunes âgés de 10 à 17 ans et qui propose notamment flag rugby ou encore escrime, dog bag ou encore crossfit, cirque et sarbacane. Les animations se tiendront à l'école élémentaire du Petit Prince. En attendant, les inscriptions sont ouvertes. Ne tardez pas, 28 places seulement sont disponibles.
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1: Le temps restera sec pour ce mardi, Ludo.
2: Effectivement, avec toujours de belles conditions, soleil, un ciel qui reste plutôt ensoleillé.
1: Après la fraîcheur matinale, ça fait du bien d'ailleurs, le mercure va grimper jusqu'à 30 degrés.
2: Ah oui, cette fraîcheur avec 13 degrés relevée à 6 heures ce matin du côté de Chartres.
1: Ah, c'est pour ça le bonnet. Ah oui,
2: exactement,
1: je comprenais pas.
2: Et les Chartres, on est plus habitué. Ça fait beaucoup de bien. En attendant, il faut aérer. 22 à 23 degrés prévus dans le courant de la matinée. Puis cet après-midi, 29 à 30 degrés. 29 pour Châteaudun, Vauves ou encore La Loupe. Et 30 degrés le maximum pour Lucé ou encore Dreux.
1: Et demain, la même tendance.
2: Oui, plutôt une belle journée avec du soleil et puis de la chaleur. Pas trop de chaleur, justement. Un temps idéal avec 24 à 26 degrés pour les valeurs maximales.
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1: Des rendez-vous extraits de notre agenda, notamment avec plusieurs ateliers numériques à signaler dans la région. Il y en aura un à Chartres, à Châteaudun, La Ferté-Vidame, Dreux ou encore Brozol pour vous familiariser ou vous perfectionner dans ce monde numérique notamment.
2: Et puis en ce mois de juin, le spectacle des écoles pour marquer la fin de l'année scolaire. Ce sera par exemple le cas à 16h45 à Charonville.
1: La reprise aussi des dons du sang en après-midi suite à la canicule la semaine dernière. Il y a eu des annulations ou des dons du sang qui était reporté le matin. Eh bien, dons du sang cet après-midi, 14h-18h, ça se passe à l'hippodrome de Chartres et également demain matin, 9h-midi.
2: Et puis, de meilleures conditions pour reprendre l'activité sportive. Badminton pour tous, rendez-vous qui est prévu de 18h à 23h. C'est au gymnase de Cloix-sur-le-Loire.
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1: Vous êtes à l'écoute d'Intensité, il est 9h47 dans la matinale, l'heure de faire un point complet avec vos conditions de circulation. En cas de problème, vous pouvez nous prévenir au standard, je vous le rappelle, le 02 37 45 4000, 02 37 45 4000. Si actuellement vous êtes sur la rocade de Chartres, on avait un véhicule arrêté sur le bord de la route au niveau du rond-point des Propylées, c'est peut-être encore d'actualité, vous ouvrez l'œil si vous arrivez sur ce secteur. Un accident est aussi à vous signaler si vous êtes avenue Joseph Pichard, donc à Chartres. Soyez vigilants hein, si vous arrivez sur place, donc avenue Joseph Pichard, avec cet accident qui peut peut-être encore vous concerner. Donc si vous arrivez dans ce secteur, vous n'hésitez pas à nous confirmer l'information au 02 37 45 4000. C'est d'ailleurs le seul accident à vous signaler sur la région. Faites en sorte que ça dure, hein. Élevez votre vigilance, mais on reste en alerte. Si vous avez des choses à nous signaler, on est à votre disposition.
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1: Il est 9h48 avec le retour de Tumper City et Self-Aware.

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2: Les anniversaires de stars à signaler pour ce dernier jour du mois de juin. On monte sur le ring pour un certain Mike Tyson aujourd'hui. Il est né en 1966, il passe un cap, il a 60 ans. Et puis un autre sportif américain, Michael Phelps, qui est né en 1985, 41 ans. On continue avec de la politique. Pour l'anniversaire de Jean-Yves Le Drian, il est né en 1947, responsable politique français évidemment, 79 ans. On poursuit avec un comédien. On l'a vu dans Bienvenue chez les Ch'tis aux côtés de Danny Boone. On le voit aussi dans Scène de ménage, grand pote de José hein, dans la série Scène de ménage. Philippe Duquesne, de son vrai nom, il est né en 1965, il a 61 ans. Nous avons aussi deux humoristes qui fêtent leur anniversaire aujourd'hui. Il est français, il est né en 1990, il s'appelle Jimmo, il a 36 ans. Ou encore, lui est suisse, Gaspard Proust, est né en 1976, il a 50 ans aujourd'hui. Happy birthday.
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0: Alex Warren sur Intensité, la radio d'Eure-et-Loir. C'est la fin de la matinale. Je vous souhaite évidemment une très très bonne journée. Je vous laisse en compagnie de Ludovic Ravaillot et Clémence Lebarry pour faire un 360 de l'actu sur Intensité. Moi, je vous retrouve demain dès 6h30 pour un nouveau réveil. Ciao, belle journée.
1: Bonjour à tous. La piste de l'attentat écartée par la justice à Monaco. Un colis piégé a explosé hier soir vers 21h dans un immeuble résidentiel. Et un peu avant l'explosion, un homme suspect a été aperçu sur les caméras de vidéosurveillance. Il a pris la fuite. Il est activement recherché. Les autorités monégasques ont fait état de 3 blessés, un couple de 50-60 ans et d'un adolescent de 13 ans. Parmi les victimes se trouverait un oligarque ukrainien. Vers une hausse du taux du livret A, c'est l'annonce ce matin sur BFM TV de Roland Lescure. Cette augmentation devrait intervenir dès le mois d'août, d'après le ministre de l'Économie. Une annonce qui intervient alors que l'inflation recule en France. Les prix à la consommation ont progressé de 1,8% sur un an en France au mois de juin, contre 2,4% en mai. Cette atténuation s'explique par le fort ralentissement des prix de l'énergie, notamment ceux des produits pétroliers. Et sur un mois, les prix à la consommation, eux, diminuent de 0,2% après une augmentation de 0,1%. En mai. Faux départ pour la taxe française sur les géants de la fast fashion. Paris suspend sa taxe de 2 euros dès demain. La raison, le contournement massif des plateformes comme Chine ou Temu qui passaient par les pays voisins pour éviter la douane. Elle s'efface au profit du nouveau droit de douane européen unique de 3 euros par article qui entre en vigueur ce mercredi. Le Sénat ouvre la voie à la réintroduction des pesticides interdits. Les sénateurs ont débuté hier l'examen du projet de loi d'urgence agricole. Ils ont voté pour insérer dans le texte une mesure permettant d'autoriser l'utilisation de produits interdits, une mesure qui n'est pas soutenue par le gouvernement. 4 départements toujours en vigilance orange canicule. L'alerte est maintenue ce matin sur le Var, les Alpes-Maritimes et la Corse. Et conséquence directe des fortes chaleurs, la sécheresse qui se fait bien ressentir en France. Demain, 6 départements sont en alerte rouge pour des risques très élevés de feu. Les Pyrénées-Orientales, l'Aude, l'Hérault, le Gard, les Bouches-du-Rhône et le Vaucluse. Et puis la Coupe du Monde continue. C'est le jour J. L'équipe de France affronte la Suède ce soir en 16e de finale. Coup d'envoi à 23h. Excellente matinée à tous.
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3: Bonjour à tous. C'est des dégradations qui imposent de réduire la vitesse des trains et entraînent donc des retards sur la ligne TER Paris-Chartres-Le Mans. Des installations ont été fortement endommagées par les orages le week-end dernier en gare de Saint-Quentin en Yvelines. En attendant la remise en état complète des installations qui devraient durer 2 semaines, un plan de transport est mis en place avec la suppression de quelques trains. L'établissement français du sang s'installe aujourd'hui et demain à l'hippodrome de Chartres. C'est de 14h à 18h aujourd'hui où des places restent disponibles. Le FS qui indique que les collectes ont été perturbées par les fortes chaleurs la semaine dernière, entraînant un impact significatif sur les stocks de sang. Dans le département, celle de Dreux jeudi dernier avait notamment dû être annulée à cause des températures trop élevées. Les escrocs ne manquent pas d'imagination dans le Loiret. La gendarmerie appelle à la vigilance face à des appels frauduleux. Des appels qui arrivent à usurper les numéros fixes des unités de gendarmerie, allant parfois même jusqu'à faire apparaître le nom de l'unité sur votre téléphone. Ne communiquez pas vos informations personnelles. La billetterie en ligne ouvrira demain pour l'atelier à spectacle à Vernouillet. Pour cette nouvelle saison, on notera par exemple le passage d'Axel Bauer, Yael Naïm ou encore l'humoriste Nara Hamzaoui. À Impau, on a vu les choses en grand pour les Nains de Jardin. Ce village a profité de son festival annuel le week-end dernier pour s'offrir un record du monde. Les bénévoles ont fièrement présenté le plus grand nain de jardin de la planète. Une structure en tissu de 18,50 m de haut. Enfin, les basketteurs chartrains s'apprêtent à quitter le Colisée. Seulement 2 ans après leur installation, le club fait machine arrière pour retourner dans son ancienne salle, la halle Jean Cochet. L'objectif est de sauver les finances et donc réduire les dépenses, alors que le club est actuellement en appel pour obtenir un repêchage en National 1. Côté ciel, c'est agréable aujourd'hui avec du soleil. Après la fraîcheur matinale, comptez à 29 à 30 degrés pour les valeurs maximales. Très belle journée avec Intensité.

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2: Pour les béliers, la tendance est au mouvement aujourd'hui. Taureau, un moment de partage ou une attention délicate vous apporte du réconfort. Gémeaux, tout s'éclaircit ce mardi, tout devient beaucoup plus clair. Cancer, une personne respecte votre silence ou votre espace. Les lions, un succès, un retour positif sur vos efforts vous redonne confiance et enthousiasme pour vos projets. Vierge, vous changez d'avis sans culpabiliser. Les balances, un geste ou une parole sincère renforce vos relations et vous rappelle l'importance des liens authentiques. Scorpion, une rentrée d'argent arrive pile au bon moment. Ami Sagittaire, une phrase dite naturellement vous réchauffe le cœur. Capricorne, vous planifiez vos actions avec méthode et précision. Verseau, votre imagination trouve un espace d'expression et vos idées surprennent agréablement votre entourage. Et pour terminer, les poissons, une personne vous propose de vous revoir ou de vous rappeler. Il est possible que vous lui plaisiez.
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Bonjour à tous. La piste de l'attentat écartée par la justice à Monaco. Un colis piégé a explosé hier soir vers 21h dans un immeuble résidentiel. Et un peu avant l'explosion, un homme suspect a été aperçu sur les caméras de vidéosurveillance. Il a pris la fuite. Il est activement recherché. Les autorités monégasques ont fait état de 3 blessés, un couple de 50-60 ans et d'un adolescent de 13 ans. Parmi les victimes se trouverait un oligarque ukrainien. Vers une hausse du taux du livret A, c'est l'annonce ce matin sur BFM TV de Roland Lescure. Cette augmentation devrait intervenir dès le mois d'août, d'après le ministre de l'Économie. Une annonce qui intervient alors que l'inflation recule en France. Les prix à la consommation ont progressé de 1,8% sur un an en France au mois de juin, contre 2,8%.

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4: Sur votre plateau télé ce soir, des classiques, des cheveux sales et une relation conflictuelle. Les 20 tubes des années 80 préférés des Français sur W9, documentaire. Jérôme Anthony retrace une décennie de succès qui ont bercé une génération et continuent d'avoir du succès aujourd'hui. Toute première fois de Jeanne Masse, Voyage de Désirless ou encore L'amour à la plage de Niagara. C'est la...

0: Dreux sur TFX, film réalisé par Alain Chabat. 37 000 ans avant l'ère chrétienne, deux tribus voisines, le clan des cheveux propres et celui des cheveux sales, vivent en paix. Le quotidien des cheveux sales est rythmé par un impératif, obtenir la formule du shampoing que garde jalousement le clan des cheveux propres.
1: Voici Pierre, Pierre, Pierre, Pierre, Pierre. Et ça c'est Pierre, mais tout le monde l'appelle le blond, mais pas devant lui. C'est qui elle ?
2: Guy.
1: Comment ?
2: Guy.
1: Comment ça se prononce ?
2: Guy.
0: L'Amérique et nous, 250 ans d'amour-haine sur France 2, documentaire. Le 250e anniversaire de la signature de la Déclaration d'indépendance des États-Unis d'Amérique, adoptée le 4 juillet 1776, rappelle que la France occupe une place particulière dans cet événement. Retour sur la relation fascinante qu'entretiennent nos deux pays. Les 20 tubes des années 80 préférés des Français sur W9, Re sur TFX et L'Amérique et nous, 250 ans d'amour-haine sur France 2. Très belle soirée télé à tous.
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10: Merci d'être à l'écoute d'Intensité. On poursuit avec les événements associatifs à signaler pour les prochains jours, comme aujourd'hui à 14h30 à la salle des fêtes de la Bazoche-Gouët, le concours de belote individuelle sans annonce du club de l'amitié basochienne. La mise sera à 10 euros et vous pourrez gagner jusqu'à 90 euros. Vendredi à 20h30 au foyer communal de Pont-Groin, c'est le loto de fête et animation Gony-Pontine. Le carton sera à 4 euros. Vendredi, samedi et dimanche, au lieu dit la Gospière à Boisgasson, c'est le festival de la Gospière organisé par la Mariennée, théâtre d'un improvisation, chansons, concerts, DJ. L'entrée est à prix libre. Renseignements au 06 69 99 30 32. À samedi, rendez-vous de 9h à 18h au 10 avenue Georges Clémenceau à Illy-Combré pour un vide-maison de l'association Les Aubépines, vaisselle, bibelot, linge ou encore divers petits meubles à vendre. Samedi, à partir de 17h, à côté du camping de Courville-sur-Eure, c'est la guinguette organisée par les sapeurs-pompiers, à signaler que l'entrée est gratuite. À dimanche, à 13h30, à la salle des fêtes de Châteauneuf-en-Thymerie, c'est à Super Loto, spécial bon d'achat, au profit de l'association Les Petits Doudous de l'hôpital de Chartres. 4 euros le carton avec à gagner jusqu'à 500 euros. Réservation au 07 49 45 17 14. À dimanche, à partir de 7h, à Chapelle Royale, brocante de l'amicale des anciens élèves, 2 euros le mètre. Exposition de cartes postales anciennes, inscription au 06 24 26 71 37. C'est aussi ce week-end, dimanche, à partir de 8h, au Moulin des Planches à Montigny-sur-Avre, deuxième rassemblement de véhicules anciens et prestige par l'association Vintage Vibes. Exposant 5 euros, réservation par SMS au 06 15 49 08 34. L'entrée est gratuite pour les visiteurs. Dimanche, également à partir de 8h à Béville-le-Comte, vide-grenier du comité des fêtes, 2 euros le mètre. Si paiement en avance, 3 euros le jour même. Inscription au 06 17 85 49 45. À partir de 8h dimanche, au centre équestre du Carillon à Luisan, premier concours de saut d'obstacle inscrit au circuit départemental. Cavalier de tout niveau, l'entrée est gratuite. Rendez-vous dimanche de 10h à 16h pour des baptêmes moto et voitures d'exception sur le parking aux 4 rues du Château à Varize, organisé par la Perron-Villoise et au profit du Téléthon. Renseignez-vous au 06 20 48 04 53. Rendez-vous dimanche à partir de midi au parc Nature de Chouine pour un pique-nique annuel zéro déchet organisé par les amis des ENBC. 14h découverte des plantes sauvages comestibles notamment. À partir de 14h30 dimanche à Châtillon-du-Nois, 62e fête d'été de l'association Fête de l'été, kermesse, la Country Darou sera là, concours de tir, concours de vélo fleuri pour les enfants. En soirée, repas champêtre avec jambon grillé, inscription sur place. Au plan d'eau de Drouy dans le Loir-et-Cher, dimanche, c'est la soirée perchée avec à 19h concert de Starshield, à 22h30 cinéma en plein air avec la projection du film Le Robot Sauvage. L'entrée est gratuite, buvette et food truck sur place. Samedi 11 juillet à Lille de la Vallée de l'Aigre, à Romilly-sur-Aigre, à partir de 16h jusqu'à la tombée de la nuit, Fête de l'aigrette organisée par Romy en fait. Participation du groupe Challenger, Doika Oika ou encore Miss Sakana. Renseignements au 06 61 02 16 30. Lundi 13 juillet à 19h30 à Châtillon-Dunois, c'est la paella des sapeurs-pompiers. Pour les adultes, ce sera 20 euros. 10 euros pour les moins de 12 ans. Feu d'artifice au programme. Et puis à partir de 23h, le bal. Réservation obligatoire avant le 1er juillet au 07 85 69 29 09. Vendredi 17 et samedi 18 juillet à partir de 18h30 à l'étang du Tertre à Coudray-au-Perche, festival de musique organisé par les Vieilles Charrettes avec Graines de Sel, Télégraphe ou encore les Percucherons, entre autres. L'entrée est à 20 euros. À dimanche 19 juillet à Yèvre, brocante du comité des fêtes, installation de 5h à 8h, 2 euros le mètre, pas de réservation sauf pour les professionnels. À 20h, concert gratuit à la salle récréative, renseignements au 06 77 52 89 95. À la rentrée de septembre, rejoignez le club de canoë-kayak dunois, profitez de 4 mois offerts sur votre licence, club labellisé et classé parmi les meilleurs clubs de France. On vous rappelle aussi que le musée-école à Anvers vous ouvre ses portes de 14h à 18h, sauf les lundis et mardis, ouvert uniquement pour les groupes sur réservation au 02 37 98 36 07. Le tarif individuel est à 5,50 €. C'est gratuit pour les enfants jusqu'à 6 ans. Plusieurs vignes-maisons à vous signaler dans la région, à Romilly-sur-Aigre ou encore Chapelle-Royale. Ça commence vendredi 14h jusqu'à dimanche 19h. Ce vigne-maison au 19 rue Jean Moulin à Chapelle-Royale, donc avec à vendre disques, vinyles et CD, vêtements également. Ce week-end, samedi et dimanche 9h-18h, autre vigne-maison au 23 rue des Oiseaux à Romilly-sur-Aigre avec à vendre mobilier, vaisselle ou encore bibelots. Voilà pour l'ensemble de ces événements. 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

0: Bonjour à tous. Le procureur général de Monaco prend la parole après cette explosion hier soir. Conférence de presse suite à cette attaque. Elle a fait 3 blessés sur le perron d'un immeuble. Un homme d'affaires ukrainien et sa femme, pris en charge en urgence absolue, ainsi que leur fils de 13 ans, plus légèrement touché. Le procureur précise qu'il ne s'agit pas d'un attentat terroriste et que l'enquête se poursuit en coordination avec les autorités françaises. Le suspect aurait pris la fuite à pied vers la France. Sa photo a été diffusée. Après des années de débats et de tensions, le vote solennel sur le droit à l'aide à mourir est prévu cet après-midi à l'Assemblée. Les députés vont se prononcer sur la version finale de la proposition de loi. Le Sénat, lui, votera le texte mardi prochain, avant un vote définitif des députés prévu pour le 15 juillet. Et à l'Assemblée nationale encore, la présentation du projet de loi sur la justice criminelle, porté par Gérald Darmanin, le ministre de la Justice, qui a supprimé l'une des mesures phares, la procédure de plaidé coupable, vivement contestée par les avocats et magistrats. L'examen du texte en première lecture va durer jusqu'à vendredi. Toujours 4 départements en alerte orange canicule, la Haute-Corse, la Corse du Sud, le Var et les Alpes-Maritimes. On a relevé jusqu'à 27 degrés à Nice ce matin. Météo France annonce des orages dans l'intérieur cet après-midi qui feront baisser les températures, mais une nouvelle journée chaude est prévue demain. La fin du brevet des collèges. Les élèves de 3e ont passé l'épreuve de maths ce matin, la dernière de cette session 2026. Les résultats seront publiés entre le 8 et le 10 juillet selon les académies. Enfin, la Coupe du Monde de foot avec le premier match à élimination directe ce soir pour les Bleus. Ils affrontent la Suède en 16e de finale. Et le vainqueur retrouvera au prochain tour le Paraguay, tombeur de l'Allemagne au tir au but. Un exploit que le président paraguayen a célébré en décrétant un jour férié national. Pour l'équipe de France, le match c'est à 23h à New York au MetLife Stadium. C'est la fin de ce flash. Bonne journée.
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2: Bonjour à tous. C'est des dégradations qui imposent de réduire la vitesse des trains et entraînent donc des retards sur la ligne TER Paris-Chartres-Le Mans. Des installations ont été fortement endommagées par les orages le week-end dernier en gare de Saint-Quentin en Yvelines. En attendant la remise en état complète des installations qui devraient durer 2 semaines, un plan de transport est mis en place avec la suppression de quelques trains. L'établissement français du sang s'installe aujourd'hui et demain à l'hippodrome de Chartres. C'est de 14h à 18h aujourd'hui où des places restent disponibles. Le FS qui indique que les collectes ont été perturbées par les fortes chaleurs la semaine dernière, entraînant un impact significatif sur les stocks de sang. Dans le département, celle de Dreux jeudi dernier avait notamment dû être annulée à cause des températures trop élevées. Les escrocs ne manquent pas d'imagination. Dans le Loiret, la gendarmerie appelle à la vigilance face à des appels frauduleux. Des appels qui arrivent à usurper les numéros fixes des unités de gendarmerie, allant parfois même jusqu'à faire apparaître le nom de l'unité sur votre téléphone. Ne communiquez pas vos informations personnelles. La billetterie en ligne ouvrira demain pour l'atelier à spectacle à Vernouillet. Pour cette nouvelle saison, on notera par exemple le passage d'Axel Bauer, Yael Naïm ou encore l'humoriste Nara Hamzaoui. À Impau, on a vu les choses en grand pour les Nains de Jardin. Ce village a profité de son festival annuel le week-end dernier pour s'offrir un record du monde. Les bénévoles ont fièrement présenté le plus grand nain de jardin de la planète. Une structure en tissu de 18,50 m de haut. Enfin, les basketteurs chartrains s'apprêtent à quitter le Colisée. Seulement 2 ans après leur installation, le club fait machine arrière pour retourner dans son ancienne salle, la halle Jean Cochet. L'objectif est de sauver les finances et donc réduire les dépenses, alors que le club est actuellement en appel pour obtenir un repêchage en National 1. Côté ciel, c'est agréable aujourd'hui avec du soleil. Après la fraîcheur matinale, comptez à 29 à 30 degrés pour les valeurs maximales. Très belle journée avec intensité.

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4: Très bon mardi, vous êtes à l'écoute d'Intensité. On poursuit avec les offres d'emploi signalées dans la région. On commence à Annette, où une entreprise est spécialisée dans le secteur de la cosmétique et de la pharmacie. Biotechnologie également recrute un opérateur de production en intérim. Travail en équipe, suivi de fabrication, contrôle qualité et surveillance des équipements. La référence France Travail, c'est le 210-JCYW. À Châteaudun, un fleuriste recherche un apprenti fleuriste en contrat d'apprentissage de 24 mois à partir de septembre. Vous participerez à la confection, à des bouquets, à la vente et à la réception des fleurs. Référence France Travail, c'est le 210-FPRQ. Et puis on vous rappelle que la police nationale poursuit son recrutement de policiers adjoints pour les 18-29 ans. Les inscriptions sont ouvertes jusqu'au 14 août avec les épreuves organisées à Chartres. Ce sera en septembre. Bonne journée à l'écoute d'Intensité.
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15: La Coupe du Monde de foot s'invite sur grand écran ce soir à Chartres. Un record mondial battu à Impôts. Enfin, un concert flottant à Luisan avec le Piano du Lac.
16: Salut Dauphin.
15: Salut Jérôme, bonjour à tous.
16: La ferveur de la Coupe du Monde s'empare à Chartres.
15: La ville lance sa fan zone officielle pour vibrer derrière les Bleus. Pour ce premier match retransmis sur écran géant, l'équipe de France affronte la Suède en 16e de finale. Match à élimination directe, le public est attendu au complexe sportif de la Madeleine pour suivre cette rencontre. Les portes ouvriront à 21h30, soit 1h30 avant le coup d'envoi de 23h. Il faudra veiller, on espère ne pas aller jusqu'au tir au but. Dans le sud du département, une retransmission du match est également prévue à la salle des fêtes de Châtillon-en-Dunois sur la commune de Valdière. Dans l'actualité, les conséquences de la météo après les orages qui se sont abattus le week-end dernier. Des retards se font ressentir sur la ligne TER Paris-Chartres-Le Mans. La SNCF explique que des installations en gare de Saint-Quentin-en-Yvelines ont été complètement dégradées et impose la réduction de la vitesse des trains. À partir d'aujourd'hui et jusqu'à vendredi, un plan de transport a été mis en place avec la suppression de quelques trains, les départs de 7h20 et de 7h47 au départ de Chartres vers Paris. Et puis dans l'autre sens, les départs de 18h05 et 19h06 depuis Montparnasse. Une quinzaine de jours sont prévus pour la remise en état complète des installations.
16: Autre conséquence de la canicule la semaine dernière, un impact significatif sur les stocks de sang.
15: Et dans le département, la collecte de Dreux avait notamment dû être annulée jeudi à cause des fortes chaleurs. Notez qu'aujourd'hui et demain, l'établissement français du sang s'installe à l'hippodrome de Chartres. C'est de 14h à 18h aujourd'hui où une dizaine de places restent disponibles. Et puis demain, de 9h à midi, où une vingtaine de créneaux sont encore accessibles. Notez que pour le mois de juillet, 19 collectes au total sont programmées dans le département. Un an après la disparition du député Olivier Marleix, un moment de recueillement se tiendra le 7 juillet prochain à Annette. Une cérémonie afin d'honorer son souvenir, son engagement et de lui rendre hommage. Ce sera dès 18h en l'église Saint-Cyr et Sainte-Juliette d'Annette. Dans le Loiret, la gendarmerie appelle à la vigilance face à des appels frauduleux, des appels qui arrivent à usurper les numéros fixes des unités de gendarmerie, allant parfois même jusqu'à faire apparaître le nom de l'unité sur votre téléphone. Ne communiquez aucune information, il est conseillé de recontacter directement la brigade de gendarmerie pour vérifier l'authenticité de l'appel.
16: À Vernouillet, l'atelier à spectacle a dévoilé sa saison culturelle.
15: Et parmi les têtes d'affiche, on retrouve l'humoriste Nora Mzaoui, programmée le 17 octobre. Côté musique, le passage de Yael Naïm, par exemple, qui reviendra avec un cinquième album solaire le 28 novembre. L'icône du rock français découvert avec Cargo, également Axel Bauer le 13 mars. La billetterie en ligne ouvrira demain, mercredi 1er juillet, sur place au guichet ou bien sur le site internet. L'atelier à spectacle.com. En attendant, dès ce soir, un voyage musical orgue du commun à Luisant avec le piano du lac. Le public pourra profiter d'un concert flottant à l'étang, prestation originale pour les spectateurs qui découvriront Jean Gada. Il s'agit d'un duo piano-violon passant du jazz au classique, du blues à la musique brésilienne avec des mélodies entraînantes. Ce sera dès 20h. Vous pouvez déjà réserver sur le site pianodulac.eu. La petite commune d'Impau et ses 400 habitants l'ont fait battre un record du monde, celui du plus grand nain de jardin de la planète. Les habitants ont confectionné un géant en tissu mesurant 18,50 m de haut, pulvérisant ainsi le record précédent record canadien de 7,91 m. Il aura fallu 9 semaines de travail aux bénévoles pour concevoir cette œuvre qui a été dévoilée dimanche lors du premier Broc Nain entre Vide-Grenier et Festival du Nain de Jardin. Le village ne compte pas s'arrêter là et vise déjà le record de la plus grande collection nationale et mondiale de nains de jardin. Une aventure poétique pour les enfants de 4 à 10 ans au cœur du centre historique, le tout sous forme de visites ludiques et participatives. C'est l'un des temps forts de cet été avec Chartres Tourisme qui a pensé une programmation plurielle, qu'il y en ait pour tous les goûts, tous les âges, les locaux comme les touristes. Et parmi les animations familiales à venir, celle intitulée « Mission secrète, animaux cachés ». Émilie Guillemin, la nouvelle présidente de la SPL Chartres Tourisme, nous en dévoile juste assez pour nous donner envie de tester cette activité.
17: C'est une balade durant laquelle les tout-petits et les grands-enfants, donc de 4 à 10 ans, partiront en compagnie de Sandy, donc notre guide, à la recherche des fameuses mosaïques du street artiste Mi Famosa. Voilà, donc dans les rues de Chartres, si vous levez la tête, vous pourrez voir par endroit cette mosaïque avec à chaque fois des animaux qui sont représentés. Donc l'idée, c'est de les accompagner, de les guider, de revenir avec tous ces éléments. Et alors, j'ai pas trop envie de le dévoiler parce que je trouve que c'est quand même le top de la balade, mais l'idée, c'est ensuite de se retrouver au sein de la cathédrale et tous ces animaux animaux vont avoir une relation avec un des vitrails sur lequel il y aura une représentation et plein d'histoires à raconter.
15: Animation qui est programmée pour le mercredi 8 juillet. Comptez 10 euros pour l'entrée, c'est à partir de 11 ans. Les réservations sont ouvertes.
16: Fin de l'aventure au Colisée pour les basketteurs chartrains.
15: Et oui, ils s'apprêtent à quitter le Colisée seulement 2 ans après leur installation. Le club fait machine arrière pour retourner dans son ancienne salle, la halle Jean Cochet. L'objectif, sauver ses finances et réduire donc ses dépenses, alors que le club est actuellement en appel pour obtenir son repêchage en National 1. Et puis la communauté de communes du Bonne-Vallée prévoit une semaine sportive durant ses vacances. Ce sera du 13 au 17 juillet. Rendez-vous 100% sport qui s'adresse aux jeunes âgés de 10 à 17 ans. Et avec au programme du flag rugby, on notera le spike ball, escrime, crossfit, cirque, cécifoot ou encore sarbacane. Les animations se tiendront à l'école élémentaire du Petit Prince. En attendant, les inscriptions sont ouvertes et ne tardez pas, seulement 28 places sont disponibles pour l'événement.
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1: Un coup d'œil aux prévisions météo pour aujourd'hui avec encore du soleil, mais de la fraîcheur.
2: Ça restera agréable, effectivement, côté ciel, avec la présence du soleil et entre quelques nuages.
1: Et donc la fraîcheur matinale, hein, ça fait du bien, mais ça va grimper jusqu'à 30 degrés cet après-midi.
2: Oui, comptez 29 degrés cet après-midi pour Cloyes les Trois-Rivières, Orgères en Beauce ou encore La Loupe, et 30 degrés, ce sera le maximum pour Auneau, Lucé ou encore Vernouillé.
1: Et à peu près la même tendance pour demain.
2: Une belle journée agréable avec le soleil et des températures qui ne seront pas trop élevées. Comptez 24 à 26 degrés dans l'après-midi.
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1: Des conseils municipaux, le rendez-vous des élus. Ce sera le cas ce soir à Drou-sur-Drouette, à la Bordinière-Saint-Loup, Invers, Maillebois ou encore Courville-sur-Eure.
2: Le cinéma avec la Vénus électrique à découvrir du côté d'Arroul, à la salle des fêtes sur la commune de Val-d'Hier, c'est à partir de 20h30.
1: Et on vous le disait, hein, notamment la Coupe du Monde avec la Fan Zone du côté de Chartres au complexe La Madeleine ou encore à Châtillon-du-Noix aussi, par exemple, à la salle des fêtes de Châtillon-du-Noix pour cette Coupe du Monde, retransmission du match France-Suède.
2: Et puis on vous rappelle ce don du sang de 14h à 18h cet après-midi à Chartres, également demain de 9h à midi, c'est à l'Hippodrome.
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0: Bonjour à tous. Une enquête ouverte pour tentative d'assassinat après l'explosion d'un colis piégé hier soir à Monaco. Elle a fait 3 victimes, un couple dans un état grave et leur fils plus légèrement blessé. Le procureur général de Monaco, Stéphane Thibault, a fait le point sur les faits en fin de matinée. On l'écoute.
1: Je voudrais d'abord dire qu'il ne s'agit pas, en l'état des éléments dont je dispose, d'un attentat qualifiable de terroriste. Juste avant 21h, une explosion a lieu devant le 4 de la rue Révérend Père Frolla et la police de Monaco et les pompiers se déplacent quasiment immédiatement sur les lieux, ce qui permet d'évacuer les 3 victimes vers Nice, puisque 2 sont dans un état qualifié d'urgence absolue.
0: Et le procureur général de Monaco précise que le suspect n'a pas été arrêté et que l'enquête se poursuit en lien avec les autorités françaises pour l'identifier et l'interpeller rapidement. Les recherches se poursuivent. Dans l'actu également, sans doute un nouvel épisode caniculaire à partir de ce week-end. C'est ce qu'assure un prévisionniste de Météo France à l'AFP en cette mi-journée. Aujourd'hui, 4 départements du sud-est et de la Corse restent en vigilance orange canicule. Notez aussi qu'après ces fortes chaleurs et les orages, selon Enedis, on a encore plus de 15 000 foyers privés d'électricité à Paris, dans le Nord et dans l'Aisne. Le foot n'est pas le droit à l'erreur ce soir pour l'équipe de France. Elle joue en 16e de finale de la Coupe du Monde contre la Suède. Coup d'envoi 23h. En cas de victoire, les Bleus retrouveraient en 8e samedi soir le Paraguay, tombeur surprise de l'Allemagne la nuit dernière. Le Maroc et le Brésil sont également qualifiés. Enfin, en natation, Léon Marchand contraint de renoncer au championnat de France. La star des Jeux de Paris déclare forfait en raison d'une douleur à l'adducteur droit. Il s'est blessé hier lors des séries du 200 mètres brasse. Le Toulousain va être pris en charge par le médecin de l'équipe de France. C'est la fin de ce flash. Bon après-midi.
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3: Bonjour à tous, vivez la Coupe du Monde de foot sur grand écran à Chartres. La ville lance sa fanzone officielle ce soir à l'occasion des 16e de finale entre la France et la Suède au complexe sportif de la Madeleine. Les portes ouvriront à 21h30, coup d'envoi de la rencontre prévu à 23h. Vous pourrez également suivre ce match à élimination directe à la salle des fêtes de Châtillon-en-Dunois. Une fanzone est également mise en place au Closelay à Épernon. 2 véhicules impliqués dans un accident. Ce matin, c'était avenue des Sablons à Chartres. Le bilan fait état de 4 victimes, dont 3 blessés. À 3 femmes âgées de 19 à 43 ans qui ont été transportées en urgence relative vers l'hôpital. À Vernouillet, l'atelier à spectacle a dévoilé sa saison culturelle. Parmi les têtes d'affiche, on retrouve notamment l'humoriste Nora Hamzaoui, programmée le 17 octobre, Yael Naïm le 28 novembre ou encore Axel Bauer le 13 mars. La billetterie en ligne ouvrira demain, ouverture également sur place au guichet. À Honneau-Bleury-Saint-Symphorien, la course de caisse à savon qui était prévue le 12 juillet est annulée. La commune explique que l'édition 2026 n'aura pas lieu faute d'un nombre suffisant de participants. Un record du monde battu à Impau. Le week-end dernier, les habitants de la commune ont réalisé le plus grand nain de jardin, un géant en tissu mesurant 18,50 m de haut, pulvérisant ainsi le record canadien de 7,91 m. Il a fallu 9 semaines de travail aux bénévoles pour concevoir cette œuvre monumentale. Le village ne compte pas s'arrêter là et vise désormais le record de la plus grande collection mondiale de nains de jardin. Enfin, le basket est vers un retour à l'Halle Jean Cochet pour le CCMBM. Le club s'apprête à quitter le Colisée et rejoindre donc son ancienne salle historique pour la saison prochaine. L'objectif est de réduire les dépenses et sauver les finances alors que le club est actuellement dans l'attente d'une comparution en chambre d'appel de la Fédération française de basket afin d'obtenir son repêchage en National 1. La météo, des éclaircies cet après-midi avec près de 30 degrés. La nuit prochaine, un peu de fraîcheur avec 14 à 16 degrés. Demain, on retrouvera ce temps ensoleillé sur le département avec 25 degrés en moyenne pour les maximales.

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1: Merci d'être à l'écoute d'Intensité. On poursuit avec les événements associatifs à signaler pour les prochains jours, comme aujourd'hui à 14h30 à la salle des fêtes de la Basoche-Gouët, le concours de belote individuelle sans annonce du club de l'amitié basochienne. La mise sera à 10 euros et vous pourrez gagner jusqu'à 90 euros. Vendredi à 20h30 au foyer communal de Pont-Groin, c'est le loto de fête et animation Gony-Pontine. Le carton sera à 4 euros. Vendredi, samedi et dimanche, au lieu dit la Gospière à Boisgasson, c'est le festival de la Gospière organisé par la Mariennée. Théâtre d'improvisation, chansons, concerts, DJ, l'entrée est à prix libre. Renseignements au 06 69 99 30 32. Samedi, rendez-vous de 9h à 18h au 10 avenue Georges Clémenceau à Illy-Combré pour un vin maison de l'association Les Aubépines, vaisselle, bibelots, linge ou encore divers petits meubles à vendre. Samedi à partir de 17h, à côté du camping de Courville-sur-Eure, c'est la guinguette organisée par les sapeurs-pompiers, à signaler que l'entrée est gratuite. À dimanche à 13h30 à la salle des fêtes de Châteauneuf-en-Thymbré, c'est un super loto spécial bon d'achat au profit de l'association Les Petits Doudous de l'hôpital de Chartres. 4 euros le carton avec à gagner jusqu'à 500 euros. Réservation 07 49 45 17 14. À dimanche à partir de 7h à Chapelle Royale, brocante de l'amicale des anciens élèves, 2 euros le mètre. Exposition de cartes postales anciennes, inscription 06 24 26 71 37. C'est aussi ce week-end, dimanche à partir de 8h au Moulin des Planches à Montigny-sur-Avre, deuxième rassemblement de véhicules anciens et prestigieux par l'association Vintage Vibes, exposant 5 euros, réservation par SMS au 06 15 49 08 34, l'entrée est gratuite pour les visiteurs. Dimanche, également à partir de 8h à Béville-le-Comte, vide-grenier du comité des fêtes, 2 euros le mètre, si paiement en avance, 3 euros le jour même. Inscription au 06 17 85 49 45. À partir de 8h dimanche, au centre équestre du Carillon à Luisan, premier concours de saut d'obstacles inscrit au circuit départemental, à cavaliers de tout niveau, l'entrée est gratuite. Rendez-vous dimanche de 10h à 16h pour des baptêmes moto et voitures d'exception sur le parking aux 4 rue du Château à Varize, organisé par la Perron-Villoise et au profit du Téléthon. Renseignez-vous au 06 20 48 04 53. Rendez-vous dimanche à partir de midi au parc Nature de Chouine pour un pique-nique annuel zéro déchet organisé par les amis des ENBC. 14h découverte des plantes sauvages comestibles notamment. À partir de 14h30 dimanche à Châtillon-Dinois, 62e fête d'été de l'association Fête de l'été à Kermesse. La Country Darou sera là, concours de tir, concours de vélo fleuri pour les enfants. En soirée, repas champêtre avec jambon grillé, inscription sur place. Au plan d'eau de Drouet dans le Loir-et-Cher, dimanche, c'est la soirée perchée avec à 19h concert de Starshield, à 22h30 cinéma en plein air avec la projection du film Le Robot Sauvage. L'entrée est gratuite, buvette et food truck sur place. Samedi 11 juillet à Lille de la Vallée de l'Aigre, à Romilly-sur-Aigre, à partir de 16h jusqu'à la tombée de la nuit, fête de l'aigrette organisée par Romilly en fait, participation du groupe Challenger, d'Oika Oika ou encore Miss Sakana. Renseignements au 06 61 02 16 30. Lundi 13 juillet à 19h30 à Châtillon-Dunois, c'est la paella des sapeurs-pompiers. Pour les adultes, ce sera 20 euros. 10 euros pour les moins de 12 ans. Feu d'artifice au programme. Et puis à partir de 23h, le bal. Réservation obligatoire avant le 1er juillet au 07 85 69 29 09. Vendredi 17 et samedi 18 juillet à partir de 18h30 à l'étendue Tertre à Coudray-aux-Perches, festival de musique organisé par les Vieilles Charrettes avec Graines de Sel, Télégraphe ou encore les Percucherons entre autres. L'entrée est à 20 euros. À dimanche 19 juillet à Yèvre, brocante du comité des fêtes, installation de 5h à 8h, 2 euros le mètre, pas de réservation sauf pour les professionnels. À 20h, concert gratuit à la salle récréative, renseignements au 06 77 52 89 95. À la rentrée de septembre, rejoignez le club de canoë-kayak Dunois, profitez de 4 mois offerts sur votre licence, club labellisé et classé parmi les meilleurs clubs de France. On vous rappelle aussi que le musée école à Anvers vous ouvre ses portes de 14h à 18h, sauf les lundis et mardis, ouvert uniquement pour les groupes sur réservation au 02 37 98 36 07. Le tarif individuel est à 5,50 €. C'est gratuit pour les enfants jusqu'à 6 ans. Plusieurs vignes maisons à vous signaler dans la région, à Romilly-sur-Aigre ou encore Chapelle Royale. Ça commence vendredi 14h jusqu'à dimanche 19h. Ce vignes maison au 19 rue Jean Moulin à Chapelle Royale, donc avec à vendre disques, vinyles et CD, vêtements également. Ce week-end, samedi et dimanche, 9h-18h, autre vigne maison au 23 rue des Oiseaux à Romilly-sur-Aigre avec à vendre mobilier, vaisselle ou encore bibelots. Voilà pour l'ensemble de ces événements. Intensité.net pour retrouver plein d'autres idées sorties à côté de la maison.
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Les anniversaires de stars à signaler pour ce dernier jour du mois de juin. On monte sur le ring pour un certain Mike Tyson aujourd'hui. Il est né en 1966, il passe un câble, il a 60 ans. Et puis un autre sportif américain, Michael Phelps, qui est né en 1985, 41 ans. On continue avec de la politique. Pour l'anniversaire de Jean-Yves Le Drian, il est né en 1947, responsable politique français évidemment, 79 ans. On poursuit avec un comédien. On l'a vu dans Bienvenue chez les Ch'tis, aux côtés de Danny Boone. On le voit aussi dans Scène de ménage, grand pote de José hein, dans la série Scène de ménage. Philippe Duquesne, de son vrai nom, il est né en 1965, il a 61 ans. Nous avons aussi deux humoristes qui fêtent leur anniversaire aujourd'hui. Il est français, il est né en 1990, il s'appelle Jimmo, il a 36 ans. Ou encore, lui est suisse, Gaspard Proust, est né en 1976, il a 50 ans aujourd'hui. Happy birthday!

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0: Bonjour à toutes, bonjour à tous. Les prévisions s'affinent et on s'oriente vers un nouvel épisode caniculaire dès ce week-end. Météo France annonce des températures très élevées, sans doute au-dessus des 35 degrés. Les prévisionnistes restent prudents sur l'intensité et la durée de cette canicule, déjà la troisième de l'année. Cet après-midi, quatre départements restent en alerte orange, ceux de Corse, le Var et les Alpes-Maritimes. Eux ont claqué la porte du ministère de la Transition écologique en dénonçant une parodie de concertation. Les associations de représentants d'élus étaient reçus ce matin pour évoquer la consigne sur les bouteilles en plastique que veut mettre en place le gouvernement. Du greenwashing, selon les collectivités. Le ministre en charge de la transition écologique, Mathieu Lefèvre, appelle à la reprise du dialogue. Il ne s'agit pas d'un attentat terroriste. Déclaration du procureur général de Monaco qui a fait le point sur cette explosion au colis piégé hier soir vers 21h. Elle a fait trois blessés sur le perron d'un immeuble, dont deux adultes évacués vers Nice en urgence absolue. L'enquête se poursuit en coordination avec les autorités françaises. 98 000, c'est le nombre de plaintes pour violences sexuelles contre des enfants réexaminées par les services d'enquête après l'affaire Liana. Annonce du ministre de la Justice Gérald Darmanin au journal Le Monde. Son projet de loi sur la justice criminelle arrive cet après-midi à l'Assemblée nationale. Le premier match à élimination directe pour les Bleus dans la Coupe du Monde, c'est ce soir contre la Suède en 16e de finale. Et le vainqueur retrouvera au prochain tour le Paraguay, tombeur de l'Allemagne au tir au but. Un exploit que le président paraguayen a célébré en décrétant un jour férié national. En fin du tennis, et elle reprend du service à 44 ans, Serena Williams fait son retour sur le tournoi de Wimbledon. 4 ans après son dernier match officiel, la star américaine joue en simple en fin d'après-midi au premier tour contre l'Australienne Maya Joint. 24 ans d'écart entre les deux joueuses. Côté française, entrée en lice de Loïse Boisson face à la numéro 2 mondiale Elena Rybakina. Très bon après-midi.
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2: Bonjour à tous. Trois personnes blessées dans un accident ce matin à Chartres. C'était avenue des Sablons où deux véhicules se sont percutés. Trois femmes blessées légèrement ont été transportées vers l'hôpital. Des installations fortement endommagées par les orages le week-end dernier en gare de Saint-Quentin en Yvelines. Des dégradations qui imposent la réduction de la vitesse des trains et entraînent des retards sur la ligne TER Paris-Chartres-Le Mans. En attendant la remise en état complète de ces installations qui devraient durer environ deux semaines, un plan de transport est mis en place avec la suppression de 4 trains par jour. Un an après la disparition du député Olivier Marleix, un moment de recueillement se tiendra le 7 juillet prochain à Annette. Une cérémonie afin d'honorer son souvenir, son engagement et de lui rendre hommage. Ce sera dès 18h en l'église Saint-Cyr et Sainte-Juliette d'Annette. Le vélo sport Drouet propose une initiation à la réparation vélo. Demain, ce sera de 14h à 17h à la vélo-école. Ce sera l'occasion là d'apprendre à réparer et entretenir son deux roues. C'est gratuit et ouvert à tous. Profitez ce soir du spectacle Le Piano du Lac à Luisant, un concert flottant organisé à l'étang, sur scène, donc sur l'eau. Djengada, un duo piano-violon, c'est à 20h. Prévu le 12 juillet à Honoblery et Saint-Symphorien, la course de caisse à savon n'aura finalement pas lieu. En cause, le nombre insuffisant de participants. Et puis vivez la Coupe du Monde de foot sur grand écran. À Chartres, la ville lance sa fanzone officielle ce soir à l'occasion des 16e de finale entre la France et la Suède. C'est au complexe sportif de la Madeleine. Les portes ouvriront dès 21h30. Le coup d'envoi sera donné à 23h. Vous pourrez également suivre ce match à élimination directe à la salle des fêtes de Châtillon-en-Dunois. Une fan zone est également mise en place au Closelet à Épernon. Un coup d'œil à la couleur du ciel cet après-midi, des éclaircies, un mercure proche des 30 degrés. La nuit prochaine, un peu de fraîcheur avec 14 à 16 degrés. Demain, à nouveau du soleil et 25 degrés pour les valeurs maximales. 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
1: Très bon mardi, vous êtes à l'écoute d'Intensité. On poursuit avec les offres d'emploi signalées dans la région. On commence à Annette, où une entreprise est spécialisée dans le secteur de la cosmétique et de la pharmacie. Biotechnologie également recrute un opérateur de production en intérim. Travail en équipe, suivi de fabrication, contrôle qualité et surveillance des équipements. La référence France Travail, c'est le 210 JCYW. À Châteaudun, un fleuriste recherche un apprenti fleuriste en contrat d'apprentissage de 24 mois à partir de septembre. Vous participerez à la confection à des bouquets, à la vente et à la réception des fleurs. Référence France Travail, c'est le 210 FPRQ. Et puis on vous rappelle que la police nationale poursuit son recrutement de policiers adjoints pour les 18-29 ans. Les inscriptions sont ouvertes jusqu'au 14 août avec les épreuves organisées à Chartres. Ce sera en septembre. Bonne journée à l'écoute d'Intensité.
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1: Sur votre plateau télé ce soir, des classiques, des cheveux sales et une relation conflictuelle. Les 20 tubes des années 80 préférés des Français sur W9, documentaire. Jérôme Anthony retrace une décennie de succès qui ont bercé une génération et continuent d'avoir du succès aujourd'hui. Toute première fois de Jeanne Masse, Voyage de Désirless ou encore L'amour à la plage de Niagara. C'est là.

0: Hébreux sur TFX, film réalisé par Alain Chabat. 37 000 ans avant l'ère chrétienne, deux tribus voisines, le clan des cheveux propres et celui des cheveux sales, vivent en paix. Le quotidien des cheveux sales est rythmé par un impératif, obtenir la formule du shampoing que garde jalousement le clan des cheveux propres.
1: Voici Pierre, Pierre, Pierre, Pierre, Pierre. Et ça c'est Pierre, mais tout le monde l'appelle le blond, mais pas devant lui. C'est qui elle ?
2: Guy.
1: Comment ?
2: Guy.
1: Comment ça se prononce ?
2: Guy.
0: L'Amérique et nous, 250 ans d'amour-haine sur France 2, documentaire. Le 250e anniversaire de la signature de la Déclaration d'indépendance des États-Unis d'Amérique, adoptée le 4 juillet 1776, rappelle que la France occupe une place particulière dans cet événement. Retour sur la relation fascinante qu'entretiennent nos deux pays. Les 20 tubes des années 80 préférés des Français sur W9, Re sur TFX et L'Amérique et nous, 250 ans d'amour-haine sur France 2. Très belle soirée télé à tous.
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0: Bonjour à toutes, bonjour à tous. Deux jours après le crash d'un avion près de Nancy, le procureur adjoint du pôle des accidents collectifs du parquet de Paris va faire le point cet après-midi. Il doit tenir une conférence de presse après s'être rendu ce matin à l'aéropôle de Tomblaine. L'accident dimanche a fait 11 victimes, le pilote de l'appareil, 5 instructeurs de parachutisme et 5 personnes venues faire un baptême. Un homme activement recherché et soupçonné d'être lié à cette attaque au colis piégé hier soir à Monaco. 3 blessés dans cette explosion, un homme d'affaires ukrainien et sa femme, dont le pronostic vital est toujours engagé, ainsi que leur fils de 13 ans. Le procureur général de Monaco évoque un suspect qui a pris la fuite à pied vers la France. Pas de revalorisation des allocations chômage demain, c'est ce qu'indique l'UNEDIC après son conseil d'administration ce matin. La dernière revalorisation de l'assurance chômage remonte au 1er juillet de l'an dernier. Après des années de débats et de tensions, le vote solennel sur le droit à l'aide à mourir est prévu cet après-midi à l'Assemblée nationale. Les députés vont se prononcer sur la version finale de la proposition de loi. Le Sénat lui votera le texte mardi prochain avant un vote définitif prévu pour le 15 juillet. À peine le dernier épisode terminé, une nouvelle canicule se profile. Elle ne touchera peut-être pas l'ensemble des régions, mais le thermomètre va dépasser les 35 degrés dès ce week-end, selon Météo France. Notez qu'aujourd'hui, 8 départements sont en risque élevé d'incendie. Et demain, vigilance rouge. Le risque sera maximal autour de la Méditerranée, des Pyrénées-Orientales jusqu'aux Bouches-du-Rhône. Le foot n'est pas le droit à l'erreur ce soir pour l'équipe de France. Elle joue en 16e de finale de la Coupe du Monde contre la Suède. Le coup d'envoi à 23h à New York. Et en cas de victoire, les Bleus retrouveraient en 8e de finale samedi soir le Paraguay, tombeur surprise de l'Allemagne la nuit dernière. À suivre dans ces 16e également à 19h, un choc entre la Côte d'Ivoire et la Norvège. Et puis dans la nuit, l'un des pays hôtes, le Mexique, sera face à l'Équateur. C'est la fin de ce rendez-vous d'information. Bon après-midi.
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2: Bonjour à tous. Vivez la Coupe du Monde de foot sur grand écran à Chartres. La ville lance sa fanzone officielle ce soir à l'occasion des 16e de finale entre la France et la Suède au complexe sportif de la Madeleine. Les portes ouvriront à 21h30. Coup d'envoi de la rencontre prévu à 23h. Vous pourrez également suivre ce match à élimination directe à la salle des fêtes de Châtillon-en-Dunois. Une fanzone est également mise en place au Closelet à Épernon. Deux véhicules impliqués dans un accident. Ce matin, c'était avenue des Sablons à Chartres. Le bilan fait état de 4 victimes, dont 3 blessés. À 3 femmes âgées de 19 à 43 ans qui ont été transportées en urgence relative vers l'hôpital. À Vernouillet, l'atelier à spectacle a dévoilé sa saison culturelle. Parmi les têtes d'affiche, on retrouve notamment l'humoriste Nora Hamzaoui, programmée le 17 octobre, Yael Naïm le 28 novembre ou encore Axel Bauer le 13 mars. La billetterie en ligne ouvrira demain. Ouverture également sur place au guichet. À Honneau-Bleury-Saint-Symphorien, la course de caisse à savon qui était prévue le 12 juillet est annulée. La commune explique que l'édition 2026 n'aura pas lieu faute d'un nombre suffisant de participants. Un record du monde battu à Impau. Le week-end dernier, les habitants de la commune ont réalisé le plus grand nain de jardin, un géant en tissu mesurant 18,50 m de haut, pulvérisant ainsi le record canadien de 7,91 m. Il a fallu 9 semaines de travail aux bénévoles pour concevoir cette œuvre monumentale. Le village ne compte pas s'arrêter là et vise désormais le record de la plus grande collection mondiale de nains de jardin. Enfin, le basket est vers un retour à l'Halle Jean Cochet pour le CCMBM. Le club s'apprête à quitter le Colisée et rejoindre donc son ancienne salle historique pour la saison prochaine. L'objectif est de réduire les dépenses et sauver les finances alors que le club est actuellement dans l'attente d'une comparution en chambre d'appel de la Fédération française de basket afin d'obtenir son repêchage en National 1. La météo, des éclaircies cet après-midi avec près de 30 degrés. La nuit prochaine, un peu de fraîcheur avec 14 à 16 degrés. Demain, on retrouvera ce temps ensoleillé sur le département avec 25 degrés en moyenne pour les maximales.

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0: Le ventilateur qui vous suit à la trace pour mieux vous rafraîchir. Tout de suite, votre chronique innovation. Quand il fait chaud, il y a souvent le même problème avec un ventilateur. Soit on reste dans son axe pour profiter de l'air frais, soit on se déplace et le souffle ne nous atteint plus vraiment. C'est précisément ce que Dyson cherche à résoudre avec son nouveau ventilateur, baptisé Find plus Follow. Sa particularité, c'est qu'il est capable de repérer la présence d'une personne dans une pièce et d'orienter automatiquement le flux d'air vers elle. L'objectif n'est pas de souffler plus fort, mais de souffler au bon endroit, sans que l'utilisateur ait besoin de modifier les réglages. Concrètement, l'appareil s'appuie sur un système de détection utilisant 17 points de repérage pour localiser une présence humaine. Il ajuste ensuite son oscillation en temps réel pour suivre les déplacements. S'il ne détecte personne, il arrête ses mouvements afin d'éviter de consommer de l'énergie inutilement. Dyson indique aussi que le ventilateur peut gérer la présence de plusieurs personnes et répartir le flux d'air entre elles. Autre fonction intégrée, la purification de l'air. Grâce à un filtre, il peut capturer 99,95% des particules très fines. Il surveille également différents polluants présents dans l'air intérieur, comme les particules fines ou certains gaz issus de la cuisson. Concernant la vie privée, Dyson précise que son système de vision sert uniquement à détecter une présence sans identifier les personnes. Les images sont traitées directement dans l'appareil, puis supprimées. Le Dyson Find plus Follow coûte 600 euros.
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0: soyez au Marceau à Chartres ou place Mettez-vous à Dreux. 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On va finir l'après-midi ensemble avec l'after qui démarre dès maintenant. Il est 16h. Bienvenue. Mumford & Sons, c'est Calais. Bruno Mars aussi à Just Might. Avant ça, la rédaction est avec nous. C'est l'info d'Eure-et-Loire et le flash.
1: Bonjour, bonjour à tous. Cette fois, ça se confirme. Une nouvelle canicule arrive sur la France alors que l'on sort à peine du précédent épisode. Pour Météo France, il y aura sans doute un nouvel épisode caniculaire à partir de ce week-end sans préciser encore sa durée et son intensité. Ce sera déjà le troisième pour le pays cette année. Et Santé publique France a fait le bilan cet après-midi de la première canicule de fin mai. Au moins 300 décès en excès, selon l'organisme, dont la majorité était âgée de plus de 75 ans. On note aussi que la Bretagne et les Pays de la Loire ont été particulièrement concernés, avec une centaine de victimes recensées dans ces deux régions entre le 24 mai et le 28 mai. Notez qu'enfin, après les dernières fortes chaleurs et les orages, plus de 15 000 foyers restent privés d'électricité, selon Enedis, à Paris, dans le Nord et dans l'Aisne. Une enquête ouverte pour tentative d'assassinat après l'explosion d'un colis piégé hier soir à Monaco. Elle a fait trois victimes, un couple dans un état grave et leur fils plus légèrement blessé. La femme a toujours son pronostic vital engagé, selon le procureur général de Monaco. Le suspect principal n'a pas été interpellé. Une manifestation de policiers à la mi-journée devant le ministère de l'économie. Mobilisation à l'appel des syndicats Alliance et Unité pour dénoncer le manque de moyens et de reconnaissance de leur profession, mais aussi des conditions de travail dégradées. Le foot, objectif 8e de finale pour l'équipe de France au Mondial. Elle affronte la Suède en 16e ce soir et le vainqueur du match retrouvera au prochain tour le Paraguay qui a éliminé l'Allemagne au tir au but la nuit dernière. Chez les Bleus, ce sera le retour de Didier Deschamps sur le banc. Le coup d'envoi à 23h. Enfin, en natation, Léon Marchand contraint de renoncer au championnat de France. La star des Jeux Olympiques de Paris déclare forfait en raison d'une douleur à l'adducteur droit. Il s'est blessé hier lors des séries du 200 mètres brasse. Le nageur toulousain va être pris en charge par le médecin de l'équipe de France pour des examens complémentaires. Et c'est la fin de cette édition. Bon après-midi à notre écoute.
2: 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Ludovic Ravaillot.
3: Bonjour à tous. Trois personnes blessées dans un accident ce matin à Chartres. C'était avenue des Sablons où deux véhicules se sont percutés. Trois femmes blessées légèrement ont été transportées vers l'hôpital. Des installations fortement endommagées par les orages le week-end dernier en gare de Saint-Quentin en Yvelines. Des dégradations qui imposent la réduction de la vitesse des trains et entraînent des retards sur la ligne TER Paris-Chartres-Le Mans. En attendant la remise en état complète de ces installations qui devraient durer environ deux semaines, un plan de transport est mis en place avec la suppression de 4 trains par jour. Un an après la disparition du député Olivier Marleix, un moment de recueillement se tiendra le 7 juillet prochain à Annette. Une cérémonie afin d'honorer son souvenir, son engagement et de lui rendre hommage. Ce sera dès 18h en l'église Saint-Cyr et Sainte-Juliette d'Annette. Le vélo sport Drouet propose une initiation à la réparation vélo. Demain, ce sera de 14h à 17h à la vélo-école. Ce sera l'occasion là d'apprendre à réparer et entretenir son deux roues. C'est gratuit et ouvert à tous. Profitez ce soir du spectacle Le Piano du Lac à Luisant, un concert flottant organisé à l'étang, sur scène, donc sur l'eau. Djengada, un duo piano-violon, c'est à 20h. Prévu le 12 juillet à Honneau-Bleury et Saint-Symphorien, la course de caisse à savon n'aura finalement pas lieu. En cause, le nombre insuffisant de participants. Et puis vivez la Coupe du Monde de foot sur grand écran. À Chartres, la ville lance sa fanzone officielle ce soir à l'occasion des 16e de finale entre la France et la Suède. C'est au complexe sportif de la Madeleine. Les portes ouvriront dès 21h30. Le coup d'envoi sera donné à 23h. Vous pourrez également suivre ce match à élimination directe à la salle des fêtes de Châtillon-en-Dunois. Une fan zone est également mise en place au Closelet à Épernon. Un coup d'œil à la couleur du ciel cet après-midi. Des éclaircies, un mercure proche des 30 degrés. La nuit prochaine, un peu de fraîcheur avec 14 à 16 degrés. Demain, à nouveau du soleil et 25 degrés pour les valeurs maximales. Passez un très bon après-midi avec Intensité.
0: Merci beaucoup à la rédaction pour l'info. Que vous soyez dans les Cibus ou les Philibus, c'est parti pour l'after. On va finir l'après-midi ensemble dans quelques minutes. Vous allez devenir des auditeurs VIP. Comment ça marche? Comment faire? On va tout vous dévoiler. Juste avant, on a Caleb Mumford & Sons avec Air. Puis il y a Bruno Mars. Voici à Just Might sur un temps.

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Sam Fernandson avec Intensité. On aura alors à Chartres, à Châteaudun-Yadreux. 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Voici Orias Faremonden avec Intensité.

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Ah bah c'est reparti pour l'Allure Challenge à Luisant, 3e édition du nom. Il y a eu un joli succès l'année dernière, il y a eu 900 participants. Du coup, ils ont mis la jauge à 1500 participants cette année, histoire de faire mieux. Il y aura 3 courses nocturnes au programme, 5, 10 et 21 km. 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Faut déjà vous inscrire maintenant pour en profiter de cet événement. Intensité en est partenaire. 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Et voici The Black Eyed et David.

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Nomana Kids avec Intensité en Eure-et-Loire. On est partenaire officiel du Sécheresse Métropole Handball qui recrute ses joueurs mais aussi ses bénévoles pour la prochaine saison. Alors si ça vous tente, hein, sachez que le club recherche des bénévoles pour renforcer ses soirées match sur Colisée de Chartres, accueil du public, contrôle des billets, boutique officielle et encore buvette. Vous allez pouvoir vivre les rencontres en étant des petits privilégiés. Si ça vous tente de faire partie et de donner votre temps pour être bénévole au CCMHB, vous avez toutes les infos sur le site ccmhb.fr. 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Voici Indochine, nos célébrations, puis Ray, Where is my husband, avec Intensité.

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pleinement pour faire la fête avec plus de 40 concerts gratuits tout au long de l'été grâce à la nouvelle édition du Chartres Festival. C'est aux quatre coins du centre-ville de Chartres. Programmation complètement dingue. Place Dial, place Châtelet, place Billard ou au cœur de la cathédrale. Chaque soir à 21h, un concert dans un endroit différent. Rendez-vous ce vendredi d'ailleurs avec Blondie Mary pour la reprise de chansons bien connues, Place Dial. Et puis ce samedi, il y aura The Croc and the Dylan. Ça sera du rock celtique et ça sera place Châtelet. Il y a toutes les infos évidemment sur le site de Chartres Festival. Dans quelques minutes, la rédaction arrive pour l'info de 17h juste avant. Voici Boulevard des Désert, emmène-moi.

0: 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En Eure-et-Loire, vous êtes avec Intensité les 16h. On a qu'à quatre bouches très vite. Joe and of Beginning aussi. Juste avant, la rédaction est avec nous. La fois d'Eure-et-Loire avec Chad Billance. Et juste après le flash avec Elsa Ruo.
1: Bonsoir à tous. Le Premier ministre chahuté à l'Assemblée. La présidente du groupe écologiste et social, Cyrielle Chatelain, l'a attaqué cet après-midi sur la gestion de la canicule et sur la responsabilité de son gouvernement sur l'inaction climatique. Sébastien Lecornu, lui, conteste le bilan de 10 000 morts avancé par les écologistes. Faux, scandaleux et indigne, a-t-il répondu avec virulence lors des questions au gouvernement. De son côté, le groupe écologiste annonce le dépôt d'une motion de censure. Et si l'on ne connaît pas encore le bilan de cette canicule de juin, pour celle de fin mai, Santé publique France évoque un excès de 300 décès, toutes causes confondues sur le pays, dont un tiers en Bretagne et Pays de la Loire. C'est 14% de plus qu'habituellement, selon ce premier bilan encore provisoire. Et la canicule n'est pas encore tout à fait terminée. 4 départements restent en vigilance orange. Le Var, les Alpes-Maritimes, la Haute-Corse et la Corse du Sud. Ce sera toujours le cas demain. Météo France évoque une baisse des températures en fin de semaine sur la Côte d'Azur, mais prévoit aussi un nouvel épisode caniculaire à partir de ce week-end. Dans l'actu également, 2 jours après le crash d'un avion près de Nancy, le procureur adjoint du pôle des accidents collectifs du parquet de Paris va faire le point. Il doit tenir une conférence de presse tout à l'heure après cet accident qui a fait 11 morts. Pas de revalorisation des allocations chômage demain, c'est ce qu'indique l'UNEDIC après son conseil d'administration. La dernière revalorisation de l'assurance chômage remonte au 1er juillet l'an dernier. Le premier match à élimination directe pour les Bleus dans la Coupe du Monde, c'est ce soir contre la Suède en 16e de finale. Et le vainqueur retrouva au prochain tour le Paraguay, tombeur de l'Allemagne au tir au but. Un exploit que le président paraguayen a célébré en décrétant un jour férié national. Enfin, du tennis, elle reprend du service à 44 ans. Serena Williams va faire son retour sur le gazon de Wimbledon à Londres. La star américaine invitée par le tournoi, elle affronte au premier tour l'Australienne Maya Joint. 24 ans d'écart entre les deux joueuses. Voilà pour l'info. Bonne fin d'après-midi.
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3: Bonsoir à toutes et à tous. Intervention des pompiers ce matin pour un chien en difficulté dans une ferme à Gélinville. L'animal est tombé à 12 mètres de profondeur dans le puits de l'élévateur de la fosse à grains. Selon les secours, le canidé a pu être extrait puis emmené dans une clinique vétérinaire de Chartres. 13 sapeurs-pompiers ont été mobilisés, dont du personnel des équipes de sauvetage en milieu périlleux et du risque animalier. Une aventure poétique pour les enfants de 4 à 10 ans au cœur du centre historique de Chartres, le tout sous forme de visites ludiques et participatives. C'est l'un des premiers temps forts de cet été avec Chartres Tourisme, proposé ce samedi. L'animation familiale intitulée Mission secrète animaux cachés vous conduit à la recherche de mosaïques de l'artiste Mifa Moza. Émilie Guimain, nouvelle présidente de la SPL Chartres Tourisme.
4: L'éco-républicain présente les foulées de la cathédrale et...
3: Un souci apparemment pour donc avoir cet extrait sonore. On passe à la suite. Le reste de l'actualité, c'est le village de Impau, détenteur d'un record insolite lors du festival annuel de la municipalité. Le week-end passé, les bénévoles ont fièrement présenté le plus grand nain de jardin de la planète, une structure faite de tissu de 18,50 mètres de haut. Chartres, Châtillon-Dunois et Pernon, ce sont 3 communes qui diffusent l'affiche France-Suède ce soir pour les 16e de finale de la Coupe du Monde de football. Selon les sites, les modalités et horaires d'accès diffèrent pour ces fan zones. La rencontre, elle, débute à 23h. Et puis, fin de l'aventure du Colisée pour les basketteurs chartrains, 2 ans après leur installation dans cette nouvelle salle de sport. Le club vise donc le retour dans son ancienne salle, la halle Jean Cochet. Décision motivée pour réduire les dépenses et sauver les finances du club, alors que celui-ci est actuellement en appel pour obtenir son repêchage en National 1. Côté météo, la journée de demain va toujours être ensoleillée, d'une douzaine de degrés en matinée. On comptera 24 à 26 l'après-midi. Bonne soirée.
0: Merci beaucoup Jade Billon pour l'info d'heure. Alors on va te retrouver tout à l'heure à partir de 17h30. Alors, il n'y aura pas que l'info, il y aura aussi la météo, savoir sur le retour de la canicule bientôt et surtout des bons plans qui font vivre l'Eure-et-Loire. On en a un bon plan pour voyager dans le temps, on en parle après 4 Bosch et puis à Joe and of Beginning. Attention.

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Bon après-midi les Auraliens avec intensité. 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
4: Très bon mardi, vous êtes à l'écoute d'Intensité. On poursuit avec les offres d'emploi signalées dans la région. On commence à Annette, où une entreprise est spécialisée dans le secteur de la cosmétique et de la pharmacie. Biotechnologie également recrute un opérateur de production en intérim. Travail en équipe, suivi de fabrication, contrôle qualité et surveillance des équipements. La référence France Travail, c'est le 210-JCYW. À Châteaudun, un fleuriste recherche un apprenti fleuriste en contrat d'apprentissage de 24 mois à partir de septembre. Vous participerez à la confection des bouquets, à la vente et à la réception des fleurs. Référence France Travail, c'est le 210-FPRQ. Et puis on vous rappelle que la police nationale poursuit son recrutement de policiers adjoints pour les 18-29 ans. Les inscriptions sont ouvertes jusqu'au 14 août avec les épreuves organisées à Chartres. Ce sera en septembre. Bonne journée à l'écoute d'Intensité.
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0: Vous sortez sans doute du boulot à cette heure-ci. Bienvenue tout le monde, c'est l'été, c'est intensité avec la météo et l'agenda. Il y aura aussi Inhalé juste avant. C'est l'info de Reloire maintenant avec Jade Bouillard.
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2: Des conseils municipaux en Eure-et-Loire ce soir, c'est le cas à Courville-sur-Eure. Dans l'actualité également, ce record insolite pour la commune d'Empau qui est obsédée par les nains. Avant ça, on va parler de ces deux interventions marquantes ce matin pour les pompiers du département. Bonsoir à toutes et à tous, 17h30 pour votre journal local et ce matin, les pompiers étaient donc en intervention à Gélinville pour un animal en difficulté à la ferme des 80 de Gélinville. Ce chien tombé à 12 mètres de profondeur dans un puits de l'élévateur de la fosse à grains. Le 10-28, service d'incendie de secours de Eure-et-Loire, a indiqué avoir engagé 13 sapeurs-pompiers, dont l'équipe de sauvetage en milieu périlleux et celle du risque animalier. Le canidé a ainsi pu être extrait du point de chute, puis transporté à Chartres dans une clinique vétérinaire. Deux véhicules impliqués cette fois dans un accident, c'était avenue des Sablons à Chartres. 10 sapeurs-pompiers mobilisés pour porter secours aux victimes. Le bilan final fait état de 4 victimes, dont 3 blessés. 3 femmes âgées de 19 à 43 ans, toutes transportées en urgence relative vers le centre hospitalier chartrain Louis Pasteur. Un an après la disparition du député de Dreux, Olivier Marleix, un moment de recueillement va se tenir le 7 juillet prochain. Cérémonie afin d'honorer son souvenir, son engagement et lui rendre hommage. Ce sera à 18h au sein de l'église Saint-Cyr et Saint-Juliette d'Annette. Plusieurs conseils municipaux dans le département ce soir. C'est le cas à la Bourdinière Saint-Loup, à Maillebois, Anvers, Drouet-sur-Drouette. Courville-sur-Eure également, où les élus vont se réunir au sein de l'hôtel de ville à 18h30 avec un peu moins de 10 points à l'ordre du jour, dont le renouvellement du bail de la gendarmerie. Dans le côté finance, c'est participation financière au fonds d'aide aux jeunes ou encore participation financière à un futur voyage scolaire pour l'année scolaire prochaine. Côté environnement, l'étude de restauration des continuités écologiques dans la traversée de Courville avec le choix du scénario pour la municipalité. Vous pouvez assister aux échanges. L'enseigne américaine de restauration rapide McDonald's ouvre 2 restaurants. Il y a une semaine, c'était celui d'Honoblerie Saint-Symphorien. Et depuis aujourd'hui, un fast-food en activité donc à Illiers-Combray. L'enseigne s'est construite au fur et à mesure depuis fin mars, début avril. Et c'est donc aujourd'hui que les premières commandes peuvent se faire. Découverte de cette enseigne située derrière l'Intermarché Islérien demain sur notre antenne avec notre reportage de la rédaction. Les vacances scolaires d'été se rapprochent. Certains sont déjà en congé anticipé, mais pour celles et ceux qui cherchent encore de quoi s'occuper, notamment en famille, pourquoi pas ne pas aller du côté de Chartres. Depuis plusieurs mois, Chartres Tourisme s'active pour développer une offre ouverte à tous les profils. Émilie Guillemin, la nouvelle présidente de la SPL Chartres Tourisme, nous parle donc de cet objectif de s'adresser à toutes et tous.
3: L'été va être bien rempli, on a de quoi s'occuper localement et pour tout le monde. Alors ça, c'est aussi important, si bien les enfants que les adultes, et on mélange tout le monde, c'est-à-dire qu'il y a aussi des moments à partager en famille sur Chartres et ses environs. Voilà, donc il y a toute une programmation sur juillet et août, alors aussi bien à la population locale et à tous nos touristes qui vont avoir la curiosité de pousser la porte de notre nouveau lieu, puisque la Maison du Tourisme, aujourd'hui, se trouve sur le parvis de la cathédrale.
2: Et parmi les tout premiers rendez-vous de l'été, une aventure poétique pour les enfants de 4 à 10 ans, au cœur du centre historique, le tout sous la forme d'une visite ludique et participative à la recherche de mosaïques faites par l'artiste Mifamosa. Les détails de cette animation familiale, Mission secrète animaux cachés, à retrouver sur intensité.net. À Honoblerie Saint-Symphorien, la course de caisse à savon prévue dimanche 12 juillet est annulée. La commune fait savoir que cette deuxième édition ne verra pas le jour faute de nombre suffisant d'inscrits. Un record du monde battu à Impôt le week-end dernier, et c'est assez insolite. Les habitants de la commune ont réalisé le plus grand nain de jardin de la planète. Un géant en tissu qui mesure 18,50 m de haut, pulvérisant le précédent record canadien de 7,91 m. Il a fallu 9 semaines semaines de travail aux bénévoles afin de concevoir cette œuvre monumentale. Le village ne compte pas s'arrêter là. Il vise encore et toujours depuis plusieurs années le record de la plus grande collection mondiale de nains de jardin. Vous pouvez y participer en faisant don de nains de jardin. À Chartres, Châtillon-Dunois et Épernon, c'est le foot qui va dominer. Ce soir, les trois communes vont diffuser le match France-Suède, éliminatoire avec ce 16e de finale de cadre de la Coupe du Monde de football. Selon les sites, les modalités et les horaires d'accès aux fanzones diffèrent. La rencontre, elle, est à 23h. Vous pouvez retrouver sur intensité.net donc ces lieux et horaires de diffusion du match. Bonne soirée, il est 17h36 dans 3 secondes.
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1: La météo de cette fin de journée reste largement ensoleillée à travers tout le département. Demain matin, au réveil, toujours ces quelques légers nuages qui vont parsemer le ciel. Pour les températures, une douzaine de degrés, 14 notamment si vous êtes du côté de la Bourdinière-Saint-Loup, 21 à la mi-journée dans l'ensemble du département. Et les températures seront ensuite un peu plus fraîches que celles d'aujourd'hui pour l'après-midi, c'est-à-dire 24 degrés, notamment du côté de Thiron-Gardé et de Saint-Georges-sur-Eure, 24 degrés également à Jourville-en-Beauce, 25 pour les agglomérations de Chartres-Châteaudun, 25 degrés à Drevernouillet également, ou encore du côté de Nogent-le-Roi. Dans la projection du restant de la semaine, jeudi, ce sera un copier-coller de la journée de demain.
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1: Parmi les rendez-vous de ce soir dans le département à Cloix-sur-le-Loir, cette animation badminton pour tous, c'est au gymnase de Cloix, sur la commune de Cloix-les-Trois-Rivières. Donc ce soir, 18h, 23h pour les horaires. Demain dans le département, le don du sang à Chartres. De retour de 9h à midi à l'hippodrome. Vous pouvez encore réserver un créneau, que ce soit pour Chartres ou les autres collectes du département pour ce mois de juillet. Demain toujours à Chartres, les portes ouvertes du campus de la CCI d'Eure-et-Loir de 17h à 20h, ou encore à Crucé-Village, une éco-rando pour découvrir le paysage et en même temps ramasser les déchets sauvages. Départ à 14h30. Bonne soirée à tous.
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4: Merci beaucoup Jade Billon pour l'info, à retrouver tout à l'heure à partir de 18h. Bon, ce qui nous laisse largement le temps de vous offrir un moment d'évasion garanti dans une cabane perchée avec un spa privatif. Genre de cadeau complètement dingue qu'on va vous offrir juste après à Vampire Weekend. Et puis Étienne Dao, voici Paul Tatou.

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Vampire Weekend avec Intensité en Eure-et-Loire. 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L'info de 18h est en préparation. Avant ça, c'est Alex Warren, Fever Dream avec Intensité.

0: 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Bienvenue tout le monde, au 9h, on va débarquer. Et Nave New Beaters aussi. Avant, c'est les temps de faire un point sur l'actualité. L'info de Eure-et-Loir, ça arrive avec Jade Billan, juste après le flash avec Elsa Rio.
1: Bonsoir à toutes et tous. À la une ce soir, le retour de la canicule dès ce week-end. Météo France annonce des températures sans doute au-dessus de 35 degrés, avec encore des incertitudes sur l'intensité, la durée et la localisation de ce nouvel épisode. Déjà le troisième de l'année. Notez que le premier fin mai a entraîné au moins 300 décès en excès selon Santé publique France. La majorité était âgée de plus de 75 ans et la Bretagne et les Pays de la Loire ont été particulièrement concernés avec une centaine de victimes recensées dans ces deux régions entre le 24 et le 28 mai. Et la gestion de la canicule a fait réagir à l'Assemblée nationale cet après-midi. Passe d'armes entre Cyrielle Chatelain, la présidente du groupe écologiste, et le Premier ministre Sébastien Lecornu. Les écologistes vont déposer une motion de censure dans les prochaines heures pour dénoncer l'inaction du gouvernement. Une enquête ouverte pour tentative d'assassinat après l'explosion d'un colis piégé hier soir à Monaco. Elle a fait 3 blessés, dont une femme qui avait toujours son pronostic vital engagé ce matin, selon le procureur général de Monaco. Le suspect principal, qui a pris la fuite à pied vers la France, n'a pas été interpellé. Des milliers de policiers venus de tout le pays ont manifesté devant le ministère de l'économie à Paris ce midi. Mobilisation à l'appel du syndicat Alliance pour dénoncer les manques d'effectifs et de moyens, mais aussi pour réclamer de meilleurs salaires. C'est le jour J, l'équipe de France de foot affronte la Suède en 16e de finale de la Coupe du Monde. Le coup d'envoi dans moins de 5 heures maintenant au MetLife Stadium de New York. Les Bleus, invaincus depuis le début de la compétition, sont largement donnés favoris. On suivra aussi à 19h le match entre la Côte d'Ivoire et la Norvège pour une place en 8e de finale. Enfin, cette décision de la DNCG, c'est le gendarme financier du foot français concernant les Girondins de Bordeaux. La Direction nationale du contrôle de gestion exclut le club de toute compétition nationale pour la saison prochaine à cause de ses difficultés financières. Bordeaux a réagi et annonce qu'il va faire appel. Et c'est la fin de cette édition. Très bonne fin de journée.
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3: Bonsoir à toutes et à tous. Intervention des pompiers ce matin pour un chien en difficulté dans une ferme à Gélinville. L'animal est tombé à 12 mètres de profondeur dans le puits de l'élévateur de la fosse à Grain. Selon les secours, le canidé a pu être extrait puis emmené dans une clinique vétérinaire de Chartres. 13 sapeurs-pompiers ont été mobilisés, dont du personnel des équipes de sauvetage en milieu périlleux et du risque animalier. Une aventure poétique pour les enfants de 4 à 10 ans au cœur du centre historique de Chartres, le tout sous forme de visites ludiques et participatives. C'est l'un des premiers temps forts de cet été avec Chartres Tourisme, proposé ce samedi. L'animation familiale intitulée Mission secrète animaux cachés vous conduit à la recherche de mosaïques de l'artiste Mifa Moza. Émilie Guimain, nouvelle présidente de la SPL Chartres Tourisme.
4: Au démarrage, c'est une balade en Chartres dans des rues, c'est une visite guidée touristique, mais avec une recherche, c'est-à-dire qu'on n'est pas simplement là pour consommer et entendre ce que le guide va amener, il va falloir aussi chercher. Donc c'est là où les enfants vont trouver leur plaisir.
3: Dans le reste de l'actualité, le village de Hampau est détenteur d'un record insolite. Lors du festival annuel de la municipalité ce week-end, les bénévoles ont fièrement présenté le plus grand nain de jardin de la planète, une structure en tissu de 18,50 mètres de haut. Chartres, Châtillon, Andunois et Pernon, ce sont trois communes qui diffusent l'affiche France-Suède pour les 16e de finale de la Coupe du Monde de football ce soir. Selon les sites, les modalités et les horaires d'accès diffèrent pour ces fan zones. La rencontre, elle, débute à 23h partout. Fin de l'aventure au Colisée pour les basketteurs à Chartres. 2 ans après l'installation du CCMBM dans la nouvelle salle de sport chartraine, le club vise désormais le retour dans son ancienne salle, la halle Jean Cochet. Une décision motivée pour réduire les dépenses et sauver les finances du club. Celui-ci est en appel pour obtenir son repêchage en National 1. Et puis la météo de demain, ce sera toujours ce temps ensoleillé avec des températures entre une douzaine de degrés le matin et 26 maximum l'après-midi. Bonne soirée avec Intensité.
0: Et ben voilà qui est fait pour l'info. À suivre en installe dès maintenant sur intensité.net. À la fin de la semaine, ça sort officiellement le coup d'envoi des vacances d'été. Vous allez pouvoir en profiter pour vous faire un album photo complètement dingue avec un appareil photo qui est assez exceptionnel et que l'on va vous offrir. Avant ça, c'est à 9h et puis Nieve New Beater. 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
1: Bonsoir à toutes et à tous. Cette difficulté de circulation dans le secteur de Chartres, vous êtes peut-être d'ailleurs concerné par ce bouchon qui s'est formé en direction de Paris. Au niveau du rond-point d'Orléans, un véhicule est à l'arrêt en panne et un remorqueur est donc en train d'évacuer le véhicule. Mais pour cela, le rond-point a donc dû être partiellement bloqué quand vous arrivez donc depuis le centre hospitalier La Rocade.
2: Vous êtes
1: direction Orléans.
2: Difficulté
1: de circulation que vous allez donc devoir gérer côté Chartres, je le disais, direction Paris. On remercie Fabien pour cette info route. Bonne soirée à toutes et tous. Il est 18h15.
2: 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Dans quelques minutes, l'info de 18h30, d'ici là c'est Stéréophonix, et puis Mickey, ça pique un peu quand même avec Intensité.

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0: 18h30, on sort enfin du boulot, on aurait l'heure avec intensité alors que d'autres sont déjà en calant terrasse depuis un petit moment. Profitez-en, il y a plein de choses à faire cet été. L'agenda va débarquer dans quelques minutes. Il y aura aussi Tempim à la Dracula. Avant ça, l'info de Loire, c'est maintenant avec Jade Billon.
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2: Alors que les vacances scolaires vont bientôt débuter, cette idée de sortie du côté de Chartres, le vélo sport Drouet qui vous invite à réparer votre vélo et vous aidera à le faire. Et puis cette intervention des pompiers pour un chien qui a chuté dans un puits. Bonsoir à toutes et à tous. Je le disais donc, plusieurs conseils municipaux ce soir en Eure-et-Loire. Ce sera le cas à la Bourdinière-Saint-Loup, Maillebois, Vert, Drouet-sur-Drouette, mais aussi Courville-sur-Eure, où les élus viennent tout juste de se réunir pour évoquer un peu moins de 10 points sur l'ordre du jour, la convocation des élus. Il y a le lancement d'un marché de travaux pour le réaménagement du chemin des Houches, parmi les délibérations également. La candidature de Courville en tant que ville départ du Tour d'Eure-et-Loire 2027. L'enseigne américaine de restauration rapide McDonald's ouvre 2 restaurants en Eure-et-Loire. Il y a une semaine, c'était celui d'Honoblerie Saint-Symphorien. Et depuis aujourd'hui, ce fast-food à Illiers-Combray, juste derrière la zone Intermarché. La construction avait débuté fin mars, début avril. Et c'est donc ce 30 juin que les premières commandes se font. Reportage demain sur notre antenne pour la découverte de ce nouveau site dans le cadre du développement économique d'Illiers-Combray. Les vacances scolaires d'été se rapprochent. Certains sont déjà en congé anticipé, mais pour celles et ceux qui cherchent encore de quoi s'occuper, pourquoi pas aller du côté de Chartres depuis plusieurs mois. Le pôle touristique de la ville s'active pour développer une offre découverte adaptée à tous les profils. Émilie Guimain est la nouvelle présidente de la SPL, c'est Chartres Tourisme, on l'écoute.
3: L'été va être bien rempli, on a de quoi s'occuper localement et pour tout le monde. Alors ça, c'est aussi important, si bien les enfants que les adultes, et on mélange tout le monde, c'est-à-dire qu'il y a aussi des moments à partager en famille sur Chartres et ses environs. Voilà, donc il y a toute une programmation sur juillet et août, alors aussi bien à la population locale et à tous nos touristes qui vont avoir la curiosité de pousser la porte de notre nouveau lieu, puisque la Maison du Tourisme, aujourd'hui, se trouve sur le parvis de la cathédrale.
2: Et parmi les tout premiers temps forts de cet été, cette aventure balade dans Chartres.
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2: 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Pour les enfants, mais aussi les adultes, où vous allez devoir rechercher des mosaïques du street artiste Mi Famosa. Les détails de cette animation familiale sont à retrouver sur intensité.net. Mission secrète animaux cachés, c'est le nom si vous souhaitez réserver. Le vélo sport Drouet propose une initiation à la réparation vélo demain pour entamer donc ce mois de juillet. C'est de 14h à 17h à la vélo école. L'occasion d'apprendre à réparer et entretenir son deux roues. Et c'est gratuit, ouvert à toutes et tous. Profitez-en. Les pompiers en intervention ce matin, notamment pour ce chien en difficulté qui était tombé à 12 mètres de profondeur dans le puits de l'élévateur de la fosse à grains d'une ferme, la ferme des 80 à Gélinville. Les pompiers ont donc été mobilisés. 13 sapeurs-pompiers, dont l'équipe de sauvetage en milieu périlleux et celle du risque animalier. Le canidé a pu être extrait du point de chute et transféré à Chartres dans une clinique vétérinaire. C'est cette fois à l'hôpital de Chartres que 3 femmes ont été conduites après un accident de la route. Collision survenue ce matin à Chartres, avenue des Sablons. Une dizaine de pompiers dépêchés sur les lieux pour porter secours à ces 3 victimes blessées légèrement, âgées de 19, 20 et 43 ans. Un an après la disparition du député de la deuxième circonscription d'Eure-et-Loire, Olivier Marleix, un moment de recueillement va se tenir le 7 juillet prochain à Annette, commune dans laquelle il a été très engagé, notamment en tant que maire. Une cérémonie va donc l'honorer, celui de son souvenir, son engagement, et lui rendre ainsi hommage. Ce sera à 18h au sein de l'église Saint-Cyr, Juliette Danette. Fin de l'aventure au Colisée pour les basketteurs chartrains, 2 ans après leur installation dans la nouvelle salle de sport du club qui vise le retour dans son ancienne salle, la halle Jean Cochet, une décision qui a été motivée afin de réduire les dépenses et sauver les finances du CCMBM, puisque le club est actuellement en appel pour obtenir un repêchage en National 2 suite à une décision de relégation. En National 1, pardon, suite à une décision de relégation en N2 pour raisons financières. Et puis, c'est le foot ce soir qui est à l'honneur. 23h, le coup d'envoi de 16e de finale de la Coupe du Monde. L'équipe de France est opposée à la Suède et il y a des fan zones à travers le département, notamment à Épernon, Chartres, Châtillon, Dunois. Pour les modalités et les horaires d'accès à ces fan zones, c'est sur intensité.net. Bonne soirée à toutes et tous, c'est la fin de ce journal.
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1: Un coup d'œil aux prévisions météo pour aujourd'hui avec encore du soleil, mais de la fraîcheur.
2: Ça restera agréable, effectivement, côté ciel, avec la présence du soleil et entre quelques nuages.
1: Et donc la fraîcheur matinale, hein, ça fait du bien, mais ça va grimper jusqu'à 30 degrés cet après-midi.
2: Oui, comptez 29 degrés cet après-midi pour Cloix-les-Trois-Rivières, Orgères-en-Beauce ou encore La Loupe, et 30 degrés, ce sera le maximum pour Auneau, Lucé ou encore Vernouillé.
1: Et à peu près la même tendance pour demain.
2: Une belle journée agréable avec le soleil et des températures qui ne seront pas trop élevées. Comptez 24 à 26 degrés dans l'après-midi.
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1: Des conseils municipaux, le rendez-vous des élus. Ce sera le cas ce soir à Drou-sur-Drouette, à la Bordinière-Saint-Loup, Invers, Maillebois ou encore Courville-sur-Eure.
2: Le cinéma avec la Vénus électrique à découvrir du côté d'Arroul à la salle des fêtes sur la commune de Val-d'Hier, c'est à partir de 20h30.
1: Et on vous le disait, notamment la Coupe du Monde avec la Fan Zone du côté de Chartres au complexe La Madeleine ou encore à Châtillon-du-Noix aussi, par exemple, à la salle des fêtes de Châtillon-du-Noix pour cette Coupe du Monde retransmission du match France-Suède.
2: Et puis on vous rappelle ce don du sang de 14h à 18h cet après-midi à Chartres, également demain de 9h à midi, c'est à l'Hippodrome.
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4: 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Merci beaucoup Jade Guillon pour l'info. On va te retrouver tout à l'heure à partir de 19h. En attendant, on va vous mettre dans l'ambiance de la 9e édition de l'Intensité Karting Trophy. Comment ça se passe? À quelle date cet événement va se dérouler? Et comment jouer pour gagner vos invites? On en parle après Zazie. 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C'est Faz et Tori Amos sur Intensité.

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tous des anges avec Zazie et Intensité. 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Bonne soirée à vous, on se retrouve dès demain à 16h et voici Taylor Swift Opalite avec Intensité.

0: Bonsoir à tous. Le choc au lendemain de cette violente explosion à Monaco. Le procureur général a annoncé ce mardi l'ouverture d'une enquête pour tentative d'assassinat. Il précise toutefois qu'il ne s'agit pas d'un attentat terroriste. La déflagration a fait 3 blessés, un couple dans un état grave et leur fils plus légèrement blessé. La femme est d'ailleurs toujours entre la vie et la mort. Le suspect, quant à lui, est activement recherché. L'actualité, c'est aussi cette troisième vague de chaleur qui se prépare en France. Alors que les températures commençaient petit à petit à retrouver les normales de saison, le mercure devrait à nouveau grimper en fin de semaine. C'est ce qu'a annoncé Météo France ce mardi. Des valeurs au-dessus des 35 degrés dès vendredi et ce week-end. Dans l'actualité également, près de 90 000 plaintes réexaminées après l'affaire Liana. Annonce de Gérald Darmanin dans un entretien au Monde. Le ministre de la Justice a ordonné aux magistrats de se replonger dans les affaires de violences sexuelles sur mineurs. Le bilan doit être rendu au garde des Sceaux le 14 juillet. Et puis en foot, les Bleus débutent ce soir les phases finales face à la Suède. Une équipe qui a su se démarquer en ce début de compétition, notamment sur le plan offensif. L'équipe de France, elle, est tout de même donnée favorite à un statut qui n'importe peu pour Didier Deschamps, notamment à ce stade du tournoi.
1: Là, on remet les compteurs à zéro, même si c'est la première fois depuis que je suis sélectionneur où on prend 9 points, mais ça ne nous donne pas un bonus en plus. Hein. Là, on a une équipe de Suède face à nous qui n'a rien à perdre. Et qui va tout faire et qui peut nous poser des problèmes. Donc là, on est parti sur des matchs couperés avec des étapes. La confiance, oui. Certainement pas d'excès de confiance parce qu'on sait qu'en face de nous, la qualité va augmenter aussi. Il faut garder la lucidité, le respect par rapport à nos adversaires, ne pas penser qu'on rentre sur le terrain et on va gagner les matchs.
0: Et France-Suède, c'est à suivre tout à l'heure à 23h. En cas de victoire, la France affronterait le Paraguay en 8e. Bon début de soirée à tous.
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3: Bonsoir à toutes et à tous. Intervention des pompiers ce matin pour un chien en difficulté dans une ferme à Gélinville. L'animal est tombé à 12 mètres de profondeur dans le puits de l'élévateur de la fosse à grains. Selon les secours, le canidé a pu être extrait puis emmené dans une clinique vétérinaire de Chartres. 13 sapeurs-pompiers ont été mobilisés, dont du personnel des équipes de sauvetage en milieu périlleux et du risque animalier. Une aventure poétique pour les enfants de 4 à 10 ans au cœur du centre historique de Chartres, le tout sous forme de visites ludiques et participatives. C'est l'un des premiers temps forts de cet été avec Chartres Tourisme proposé ce samedi. L'animation familiale intitulée Mission secrète animaux cachés vous conduit à la recherche de mosaïques de l'artiste Mifa Moza. Émilie Guimain, nouvelle présidente de la SPL Chartres Tourisme.
4: Au démarrage, c'est une balade en Chartres dans des rues, c'est une visite guidée touristique mais avec une recherche, c'est-à-dire qu'on n'est pas simplement là pour consommer et entendre ce que le guide va amener, il va falloir aussi chercher. Donc c'est là où les enfants vont trouver leur plaisir.
3: Dans le reste de l'actualité, le village de Hampau est détenteur d'un record insolite. Lors du festival annuel de la municipalité ce week-end, les bénévoles ont fièrement présenté le plus grand nain de jardin de la planète, une structure en tissu de 18,50 mètres de haut. Chartres, Châtillon, Andunois, Épernon, ce sont trois communes qui diffusent l'affiche France-Suède pour les 16e de finale de la Coupe du Monde de football ce soir. Selon les sites, les modalités et les horaires d'accès diffèrent pour ces fan zones. La rencontre, elle, débute à 23h partout. Fin de l'aventure au Colisée pour les basketteurs à Chartres. 2 ans après l'installation du CCMBM dans la nouvelle salle de sport chartraine, le club vise désormais le retour dans son ancienne salle, la Halle Jean Cochet, une décision motivée pour réduire les dépenses et sauver les finances du club. Celui-ci est en appel pour obtenir son repêchage en National 1. Et puis la météo de demain, ce sera toujours ce temps ensoleillé avec des températures entre une douzaine de degrés le matin et 26 maximum l'après-midi.

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1: Très bon mardi, vous êtes à l'écoute d'Intensité. On poursuit avec les offres d'emploi signalées dans la région. On commence à Annette, où une entreprise spécialisée dans le secteur de la cosmétique et de la pharmacie, biotechnologie également, recrute un opérateur de production en intérim. Travail en équipe, suivi de fabrication, contrôle qualité et surveillance des équipements. La référence France Travail, c'est le 210-JCYW. À Châteaudun, un fleuriste recherche un apprenti fleuriste en contrat d'apprentissage de 24 mois à partir de septembre. Vous participerez à la confection des bouquets, à la vente et à la réception des fleurs. Référence France Travail, c'est le 210-FPRQ. Et puis on vous rappelle que la police nationale poursuit son recrutement de policiers adjoints pour les 18-29 ans. Les inscriptions sont ouvertes jusqu'au 14 août avec les épreuves organisées à Chartres. Ce sera en septembre. Bonne journée à l'écoute d'Intensité.
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1: Vendredi à 20h30 au foyer communal de Pont-Gouin, c'est le loto de fête et animation Goni-Pontine. Le carton sera à 4 euros. Vendredi, samedi et dimanche, au lieu dit la Gospière à Boisgasson, c'est le festival de la Gospière organisé par la Mariennée. Théâtre d'improvisation, chansons, concerts, DJ, l'entrée est à prix libre. Renseignements au 06 69 99 30 32. Samedi, rendez-vous de 9h à 18h au 10 avenue Georges Clémenceau à Élie-Combré pour un vide maison de l'association Les Aubépines, vaisselle, bibelot, linge ou encore divers petits meubles à vendre. Samedi à partir de 17h, à côté du camping de Courville-sur-Eure, c'est la guinguette organisée par les sapeurs-pompiers, à signaler que l'entrée est gratuite. À dimanche à 13h30 à la salle des fêtes de Châteauneuf-en-Thymerais, c'est un super loto spécial bon d'achat au profit de l'association Les Petits Doudous de l'hôpital de Chartres. 4 euros le carton avec à gagner jusqu'à 500 euros, réservation au 07 49 45 17 14. À dimanche à partir de 7h à Chapelle Royale, brocante de l'amicale des anciens élèves, 2 euros le mètre. Exposition de cartes postales anciennes, inscription au 06 24 26 71 37. C'est aussi ce week-end, dimanche à partir de 8h au Moulin des Planches à Montigny-sur-Avre, deuxième rassemblement de véhicules anciens et prestige par l'association Vintage Vibes. Exposant 5 euros, réservation par SMS au 06 15 49 08 34. L'entrée est gratuite pour les visiteurs. Dimanche, également à partir de 8h à Béville-le-Comte, vide-grenier du comité des fêtes, 2 euros le mètre. Si paiement en avance, 3 euros le jour même. Inscription au 06 17 85 49 45. À partir de 8h dimanche, au centre équestre du Carillon à Luisan, premier concours de saut d'obstacle inscrit au circuit départemental. À cavalier de tout niveau, l'entrée est gratuite. Rendez-vous dimanche de 10h à 16h pour des baptêmes moto et voitures d'exception sur le parking aux 4 rue du Château à Varize, organisé par la Perron-Villoise et au profit du Téléthon. Renseignez-vous au 06 20 48 04 53. Rendez-vous dimanche à partir de midi au parc Nature de Chouine pour un pique-nique annuel zéro déchet organisé par les amis des ENBC. 14h découverte des plantes sauvages comestibles notamment. À partir de 14h30 dimanche à Châtillon-du-Nois, 62e fête d'été de l'association Fête de l'été à Kermesse. La Country Darou sera là, concours de tir, concours de vélo fleuri pour les enfants. En soirée, repas champêtre avec jambon grillé, inscription sur place. Au plan d'eau de Drouy dans le Loir-et-Cher, dimanche, c'est la soirée perchée avec à 19h concert de Starshield, à 22h30 cinéma en plein air avec la projection du film Le Robot Sauvage. L'entrée est gratuite, buvette et food truck sur place. Samedi 11 juillet à Lille de la Vallée de l'Aigre, à Romilly-sur-Aigre, à partir de 16h jusqu'à la tombée de la nuit, fête de l'aigrette organisée par Romilly en fait, participation du groupe Challenger, d'Oika Oika ou encore Miss Sakana. Renseignements au 06 61 02 16 30. Lundi 13 juillet à 19h30 à Châtillon-du-Nois, c'est la paella des sapeurs-pompiers. Pour les adultes, ce sera 20 euros, 10 euros pour les moins de 12 ans. Feu d'artifice au programme et puis à partir de 23h, le bal. Réservation obligatoire avant le 1er juillet au 07 85 69 29 09. Vendredi 17 et samedi 18 juillet à partir de 18h30 à l'étang du Tertre à Coudray-aux-Perches, festival de musique organisé par les Vieilles Charrettes avec Graines de Sel, Télégraphe ou encore les Percucherons entre autres. L'entrée est à 20 euros. À dimanche 19 juillet à Yèvre, brocante du comité des fêtes, installation de 5h à 8h, 2 euros le mètre, pas de réservation sauf pour les professionnels. À 20h, concert gratuit à la salle récréative, renseignements au 06 77 52 89 95. À la rentrée de septembre, rejoignez le club de canoë-kayak Dunois, profitez de 4 mois offerts sur votre licence, club labellisé et classé parmi les meilleurs clubs de France. On vous rappelle aussi que le musée-école à Anvers vous ouvre ses portes de 14h à 18h, sauf le lundi et mardi, ouvert uniquement pour les groupes sur réservation au 02 37 98 36 07. Le tarif individuel est à 5,50 euros. C'est gratuit pour les enfants jusqu'à 6 ans. Plusieurs vignes maison à vous signaler dans la région, à Romilly-sur-Aigre ou encore Chapelle Royale. Ça commence vendredi 14h jusqu'à dimanche 19h. Ce vigne maison au 19 rue Jean Moulin à Chapelle Royale, donc avec à vendre disques, vinyles et CD, vêtements également. Ce week-end, samedi et dimanche, 9h-18h, autre vigne maison au 23 rue des Oiseaux à Romilly-sur-Aigre avec à vendre mobilier, vaisselle ou encore bibelot. Voilà pour l'ensemble de ces événements. 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

0: 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Bonjour, ma sélection télé pour votre soirée du mardi 30 juin sur TF1. La proposition, film avec Sandra Bullock et Ryan Reynolds sur TFX. Film réalisé par Alain Chabat. 37 000 ans avant l'ère chrétienne, deux tribus voisines, le clan des cheveux propres et celui des cheveux sales, vivent en paix. Le quotidien des cheveux sales est rythmé par un impératif, obtenir la formule du shampoing. Sur France 3, à qui profite le doute, téléfilm. Sur W9, les 20 tubes des années 80 préférés des Français, documentaire. Et Jérôme Anthony retrace une décennie de succès qui ont bercé une génération et continuent d'avoir du succès aujourd'hui. Sur France 2, l'Amérique et nous, 250 ans d'amour-haine, documentaire. Le 250e anniversaire de la signature de la Déclaration d'indépendance des États-Unis d'Amérique, adoptée le 4 juillet 1776, rappelle que la France occupe une place particulière dans cet événement. Sur France 5, Enquête de santé, magazine présenté par Marina Carrère d'Encausse. Et puis sur TMC, 90 minutes, Enquête magazine. Très belle soirée.
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0: Bonsoir à tous. Une enquête ouverte pour homicide involontaire après ce crash d'avion en Meurthe-et-Moselle, annonce ce mardi du procureur adjoint du parquet de Paris. Pour rappel, ce dimanche, 11 personnes ont perdu la vie à Tomblaine lors d'un baptême de parachutisme. Pour l'heure, les circonstances exactes de l'accident sont toujours inconnues. Une femme toujours entre la vie et la mort après l'explosion d'un colis piégé à Monaco. La déflagration a fait 3 victimes, un couple dans un état grave et leur fils plus légèrement touché. La femme a toujours son pronostic vital engagé, précise le procureur général de Monaco. Une enquête a été ouverte pour tentative d'assassinat. Le principal suspect, quant à lui, est activement recherché. L'actualité, c'est aussi la canicule en France qui devrait faire son retour d'ici la fin de semaine. Météo France prévoit une troisième vague de chaleur à compter de ce vendredi avec des températures au-dessus des 35 degrés, avec encore des incertitudes sur l'intensité, la durée, la localisation de ce nouvel épisode. En parallèle, 4 départements sont toujours placés en alerte orange aujourd'hui. Le Var, les Alpes-Maritimes, la Haute-Corse et la Corse du Sud. Ce sera également le cas demain. Dans le même temps, ce mercredi, 8 départements seront en alerte rouge feu de forêt avec un risque d'incendie très élevé. Sont concernés les Pyrénées-Orientales, l'Aude, l'Hérault, le Gard, les Bouches-du-Rhône et le Vaucluse. Une gestion de la canicule qui ne passe pas pour les députés écologistes. Ils ont annoncé déposer une motion de censure contre le gouvernement. Ils dénoncent l'inaction de l'exécutif face à cet épisode caniculaire historique. Globalement, la présidente du groupe, Cyrielle Chatelain, déplore le manque de préparation du gouvernement face au changement climatique. Elle a également annoncé cet après-midi la tenue d'une future commission d'enquête. Et puis en foot, les 16e de finale de la Coupe du Monde se poursuivent ce soir aux États-Unis. La Norvège défie actuellement la Côte d'Ivoire à Dallas. Mais le grand rendez-vous, c'est bien sûr l'équipe de France. Les Bleus affrontent la Suède ce soir au MetLife Stadium de New York. Coup d'envoi à 23h. En cas de victoire, les Français rejoindront le Paraguay en 8e. Excellente soirée à tous.
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2: Bonsoir à toutes et à tous. Intervention des pompiers ce matin pour un chien en difficulté dans une ferme à Gélinville. L'animal est tombé à 12 mètres de profondeur dans le puits de l'élévateur de la fosse à grains. Selon les secours, le canidé a pu être extrait puis emmené dans une clinique vétérinaire de Chartres. 13 sapeurs-pompiers ont été mobilisés, dont du personnel des équipes de sauvetage en milieu périlleux et du risque animalier. Une aventure poétique pour les enfants de 4 à 10 ans au cœur du centre historique de Chartres, le tout sous forme de visites ludiques et participatives. C'est l'un des premiers temps forts de cet été avec Chartres Tourisme, proposé ce samedi. L'animation familiale intitulée Mission secrète animaux cachés vous conduit à la recherche de mosaïques de l'artiste Mifa Moza. Émilie Guimain, nouvelle présidente de la SPL Chartres Tourisme.
3: Au démarrage, c'est une balade en Chartres dans des rues. C'est une visite guidée touristique, mais avec une recherche, c'est-à-dire qu'on n'est pas simplement là pour consommer et entendre ce que le guide va amener, il va falloir aussi chercher. Donc c'est là où les enfants vont trouver leur plaisir.
2: Dans le reste de l'actualité, le village de Hampau est détenteur d'un record insolite. Lors du festival annuel de la municipalité ce week-end, les bénévoles ont fièrement présenté le plus grand nain de jardin de la planète. Une structure en tissu de 18,50 mètres de haut. Chartres, Châtillon, Andunois et Pernon, ce sont trois communes qui diffusent l'affiche France-Suède pour les 16e de finale de la Coupe du Monde de football ce soir. Selon les sites, les modalités et les horaires d'accès diffèrent pour ces fan zones. La rencontre, elle, débute à 23h partout. Fin de l'aventure au Colisée pour les basketteurs à Chartrain. 2 ans après l'installation du CCMBM dans la nouvelle salle de sport chartraine, le club vise désormais le retour dans son ancienne salle, la halle Jean Cochet. Une décision motivée pour réduire les dépenses et sauver les finances du club. Celui-ci est en appel pour obtenir son repêchage en National 1. Et puis la météo de demain, ce sera toujours ce temps ensoleillé avec des températures entre une douzaine de degrés le matin et 26 maximum l'après-midi. Bonne

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1: Un retour très attendu juste avant les vacances, c'est celui de Madonna. C'est forcément un événement, un énorme événement même. Madonna dévoile cette semaine Confession 2, présenté comme la suite de Confession on a Dance Floor, sorti en 2005, il y a déjà plus de 20 ans. La star intemporelle de la pop mondiale nous propose une quinzaine de morceaux dans ce dernier disque, et notamment un duo avec Sabrina Carpenter sur Bring Your Love. Mais ce n'est pas tout, on la retrouve aussi avec une célèbre star francophone, Stromae, qui a une voix magnifique selon la star américaine. Et ça fait toujours plaisir, bien sûr, de retrouver l'artiste belge après quelques années compliquées pour lui. Ce 15e opus, le premier depuis 2019, est également accompagné d'un court-métrage qui est à retrouver en ligne. Madonna compte bien rester la reine de la pop malgré plusieurs années d'absence, et tout a été pensé, surtout en termes de communication. Ces derniers jours, elle a par exemple pu retrouver certains fans à Paris lors d'événements. Elle assurera également le show pendant la mi-temps de la finale de la Coupe du Monde de football le 19 juillet prochain.

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0: Bonsoir à tous. Un nouveau coup de chaud attendu dès la fin de semaine dans l'Hexagone. Selon Météo France, une troisième vague de chaleur est déjà prévue pour ce week-end avec des températures qui devraient largement dépasser les 35 degrés. En attendant, quatre départements sont toujours placés en alerte orange aujourd'hui et demain. Le Var, les Alpes-Maritimes, la Haute-Corse et la Corse du Sud. Une enquête ouverte pour tentative d'assassinat après l'explosion d'un colis piégé hier soir à Monaco. Elle a fait trois victimes, un couple dans un état grave et leur fils plus légèrement blessé. La femme a toujours son pronostic vital engagé, précise le procureur général de Monaco. Le principal suspect, lui, est toujours en fuite. Dans l'actu également, cet immeuble effondré à Athènes. Ce mardi, un bâtiment s'est écroulé dans le quartier de Petralona. Des recherches sont actuellement en cours pour tenter de secourir de potentielles victimes sous les décombres. À ce stade, les circonstances exactes de l'effondrement restent inconnues. Selon plusieurs médias locaux, quatre résidents sont portés disparus. Et puis en foot, cette fois, les choses sérieuses commencent pour les Bleus. L'équipe de France entame les matchs à élimination directe de la Coupe du Monde ce soir. Un 16e de finale face à la Suède a joué à New York après une très belle phase de poule. 3 victoires, 10 buts marqués pour 2 encaissés. Les Bleus veulent poursuivre sur leur lancée face à eux, des Suédois plus modestes, mais le milieu de terrain français Adrien Rabiot reste très méfiant.
1: Je pense que la Suède a de bons joueurs aussi, notamment une ligne offensive très importante avec des joueurs de classe mondiale aussi qui jouent dans de grands clubs et dans les meilleurs championnats. En tous les cas, ce qu'on sait, c'est qu'il y a des joueurs de qualité, qu'on prend ce match très au sérieux, même si on peut entendre à l'extérieur qu'on est ultra favori. On n'a pas l'intention de se relâcher, comme on a fait contre l'Irak, où on a dit qu'on pouvait peut-être lever le pied. On l'a pris très au sérieux. On a pris très au sérieux la Norvège et le Sénégal, et on en fera de même avec la Suède, parce qu'on sait que ça va être un match important, que c'est un match couperet, que peut tout se passer. On connaît le football, donc on sera très attentif là-dessus.
0: France-Suède, c'est à suivre à partir de 23h au MetLife Stadium de New York. Et en cas de victoire, les Bleus défieraient le Paraguay en 8e.

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